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1: Aujourd'hui, appelez-moi un bar. Nous allons faire un tour du côté de Lyon. Tiens, il y a beaucoup d'auditeurs qui nous écoutent dans le Lyonnais. On va passer un petit coup de fil. J'offre ma tournée à ceux qui sont dans le bar.
2: Puis là, il pleut, donc logiquement,
3: ouais, ça devrait être tranquille.
2: C'est pas de la folie, quoi.
1: Ça va pas me ruiner. Voilà. Niveau terrasse, pensez à mon compte en banque. Allô.
4: Le petit coin, bonjour.
1: Le petit coin. Bonjour, madame. C'est Coé à l'appareil sur Europe 2, la radio. Drôle, comment va le petit coin?
4: Ça va, merci.
3: C'est occupé.
4: Monsieur Coé.
1: Oui, madame. C'est quoi votre prénom?
4: Amina.
1: Bah, Amina, comment ça va, Amina, aujourd'hui?
4: Très bien, comment ça se fait que vous nous appelez?
1: Et alors, parce que vous savez quoi, on est tellement content de faire l'émission le matin sur Europe 2, d'avoir oui. De plus en plus d'auditeurs, et qu'en plus maintenant on fait l'après-midi, je me suis dit, tiens, une fois de temps en temps, on appelle des bars en France, et je paye ma tournée.
4: Oh, c'est sympa!
1: Bah oui, c'est comme ça dépend combien il y a de gens dans le bar.
4: Bah écoutez, il n'y a pas grand monde, il pleut beaucoup à Lyon.
2: Tu vois, c'était sûr.
3: Il y a combien de personnes au petit coin?
4: Là, j'en ai deux.
1: Bah écoutez, ça va.
2: C'est super.
1: Deux au petit coin, ça va. Alors pourquoi ça s'appelle le petit coin?
4: Alors, en fait, ça s'appelle le petit coin depuis très longtemps.
1: Ouais.
4: Et après, je sais pas quelle est vraiment l'origine du nom, mais on l'a gardé parce que on l'a trouvé sympa et les gens du quartier tenaient à cette appellation. Donc voilà.
1: Alors, vous faites petit bar, vous faites quoi? C'est le café de quartier?
4: Alors,
1: ça fait restaurant?
4: Nous, on est, oui.

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3: C'est la journée mondiale du jardinage naked. Du jardinage nu, mais c'est aussi pour Jean-Quête Exclusive, notre journaliste, d'enquêter aussi sur les Français et le jardinage.
4: Le jardinage, selon un sondage, 74% des Français affirment avoir la main verte. Mais 60% ne savent pas différencier un plant de tomate d'une mauvaise herbe. Ils passent leur week-end à parler à des salades, à acheter des outils qu'ils n'utiliseront jamais et diront pour la 8e année consécutive.
5: Là, cette année, je vais faire un potager sérieux.
4: Entre les perfectionnistes de la pelouse millimétrée et ceux qui laissent pousser pour faire une forêt à Mimimati, qui sont vraiment ces Français du dimanche devenus experts en carottes. Jardinage, quand la passion pousse mais pas toujours au bon endroit, c'est ce soir dans 90 enquêtes. Sur ces stars.
3: Évidemment, mais le jardinage, c'est aussi des soucis de voisinage.
4: 100 jours dans les guerres de voisinage. Dans un petit quartier tranquille, ça dégénère. Bernard, 78 ans, plante des tomates cerises. Le lendemain, il en manque une, puis deux, puis 10. Pour lui, c'est clair, c'est Roger qui les pique. Roger, 82 ans, qu'il dit « goûte ». Non loin de chez là. Allez, vas-y, on va la refaire ça. J'ai sauté une ligne, ça a sauté.
3: Non, alors, vous savez quoi, mais vous savez. Vous savez, non, mais. Mais ça arrive au plus grand parce que je crois que dans votre documentaire, 100 jours dans les guerres de voisinage, c'est dans un petit quartier tranquille que ça dégénère.
4: Eh oui, 100 jours dans les guerres de voisinage. Dans un petit quartier tranquille.
3: Ça dégénère.
4: Ça dégénère.
3: Oui.
4: Bernard, 78 ans, plante des tomates cerises. Le lendemain, il en manque
3: non.
4: Une, puis
3: 10.
4: Puis 10. Pour lui, c'est clair.

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1: Une info. Une info mum-mum qui vient d'arriver.
2: C'est très très bon, mais ça fait grossir les fesses. C'est très très bon, mais ça fait grossir les fesses.
1: Les graisses saturées, du beurre, oui, du fromage et des autres produits laitiers sont depuis des années diabolisés. Vous savez,
3: oui,
1: à chaque fois.
3: C'est de la saloperie, ça.
1: On vous le dit, on dit à

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1: Notre président a fait le tour des réseaux hier, il a fait le buzz, comme on dit. La scène a surpris tout le monde. Il est au sommet Africa Forwards organisé par la France et le Kenya pour renforcer les partenariats économiques entre le continent africain et la France. Bref, passablement agacé par le petit bruit permanent là, dans l'auditoire pendant une conférence dédiée à la culture qui n'avait pas l'air passionnante, soyons honnêtes.
2: Oui, oui, oui.
1: J'ai vu des

0: il a dit je vais remettre de l'ordre dans tout ça. Écoutez bien.
1: Hey, excuse me, everybody. Hey. I'm sorry, guys, but it's impossible to speak about culture, to have people like that super inspired coming here, making a speech with such a noise.
0: Ah, voilà. Ah, ouais. Wow. On dirait moi, quand j'étais des fois aux États-Unis et qu'il y avait un truc qui allait pas. Ouais, mais so what's the addition? I don't understand, I not agree.
2: Je trouve qu'il a progressé, moi. Il est ouais. en anglais. Hein.
0: Mais il a toujours été très bon. Et c'est pas François Hollande, hein. Bon en anglais.
3: François Hollande, il serait lui, il aurait fait. Il est
4: bien.
0: Il est too good to be good. To be no good.
3: On n'entend pas.
0: Il y a quelqu'un qui parle. We speaking. Non, mais c'est vrai, ça aurait pas été la même. J'adore ce côté prof. Tu sais, quand il arrive et qu'il fait le...
1: Hey.
0: T'as vu ça?
4: Hey.
0: Mais il est à deux doigts de balancer des craies. Remets-moi le hey, là, j'adore ça.
1: Hey.
0: Oh là là, ça, on dirait ça, c'est quand ma chérie, elle me voit en train de fouiller dans le placard à bonbons, elle dit
1: hey.
0: Ça.
1: Hey.
0: Ce que la frite dit en bougeant son petit bras de frite, là, tu sais, pour capter mon attention, là, alors qu'elle voit que je résiste, elle est là, elle fait...
1: Hey.
0: Ce que je dis en voiture quand quelqu'un me klaxonne, mais bon, que le gars fait 2m12.
1: Ouais. Hey.
2: Ouais, le dernier hey, il est plus calme généralement.
0: Mais alors, même dans la musique, ça marche.
3: Ah bon?
0: Même dans la musique, dans le Madison.
5: I gotta feel good, baby.

0: Même dans la Macarena, les gars.
1: Ah bon?
2: Hey! Macarena!
1: Eh oui, eh oui, il est bon.
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4: Je voudrais quand même vous lire un message d'Elodie, à qui je fais un gros bisou, qui m'a laissé un message sur mon Insta. Elle me dit... Cougar Island. Mmh. Alors, visiblement, il y a une blonde que tout le monde repère dans cette série. C'est celle qu'on va entendre.
5: Ouais. Voilà.
4: Elle me dit, la meuf blonde. Ça vient d'une fille, donc tu sens que c'est
5: la... d'office. Ouais, c'est...
4: La meuf blonde, certes, elle a un corps que même à 20 ans, j'avais pas. Mmh. Mais alors, la tête. Non, mais la tête. Trois petits points.
6: Il
4: y a un truc qui va pas. Et la plus grosse blague, on pense qu'elle a 55 ans. Ben non, elle en a 40. À quel moment t'es une cougar à 40 ans? C'est vrai que 40 ans, t'es un
5: peu... C'est un peu jeune, t'es MILF encore.
4: Oui,
5: t'es,
4: bon, je suis d'accord. Cougar, c'est parce que je pense qu'ils n'ont pas voulu y aller. Mais cougar, en théorie, c'est 55 balais. Et que oui. Tu aimes les mecs de 20-25 ans. C'est ça, cougar. Et à 40 ans, t'es MILF.
7: Et du coup, ça explique pourquoi ils peuvent encore avoir des enfants potentiellement.
4: Ouais, oui, je viens de comprendre.
5: Ouais.
4: Alors, donc, elle me remet en dessous.
6: Elle a 40 ans, la blonde.
4: Bah ouais.
5: Ouais, c'est vrai qu'elle fait un peu...
4: Elle me dit sa tête. Oh là là, il n'y a rien qui va. Et encore, tu vois pas les oreilles. Pour la chirurgie, elle a tout misé sur les boobs. Elle m'angoisse grave cette émission, il faudrait que tu la regardes. Alors, avant de la regarder, je vais déjà l'écouter, puisque ce sont des femmes âgées de 42, alors donc elle doit avoir 42 ans, à 48 ans, qui sont parties se frotter, façon de parler, à des hommes entre 23 et 27 ans. Ouais, 27 ans, c'est déjà vieux. Dans la ville là, alors pour prouver qu'elles ne sont pas que des mères, mais qu'elles sont encore des femmes. Des hommes plus jeunes sont venus les voir.

0: dit, ça m'a assez refroidi dans le comportement, dans plein de choses et tout.
1: Normal.
0: Et donc, je préfère en rester là.
1: Sandra, je
0: voilà. Tout à fait. C'est sans, je préfère te le dire discrètement, etc. Oui, oui. Tout, parce que je suis pas quelqu'un qui, voilà. Oui. Mais bon.
1: Ah. Tu l'as ressenti?
0: Ouais.
1: Je t'ai fait comprendre.
0: Ok, ah, tu m'as fait comprendre. Ok. Oui.
1: Elle fait comprendre, moi.
2: Question regardez ce
3: qui me vient. Non, elle ne fait pas 35 ans.
2: Non, évidemment. Oh là là, arrêtons.
4: Mais c'est vrai que le mec, je pense qu'il a été poli, le petit jeune. Ouais, c'est ça.
2: Mais arrêtons de dire les trucs qu'on n'ose
4: plus
2: dire. Mais
4: tu sens que le monsieur, il a aigri aussi, il a dû se prendre une cartouche, là. Bah, et il est un peu revanchard, comme on dit.
1: Juste avant, il a dû prendre un petit stop.
2: Mais vous n'avez pas entendu ce qu'elle lui a dit, t'as 52. Il dit, tu es la première à trouver mon âge. Tu sens que lui aussi, il a envie de se faire passer pour un plus jeune.
4: Et dans le même délire.
2: Bon, alors, il a essayé de se justifier. Mais en fait, il continue.
5: Il y a 54 balais, je vais pas m'emmerder avec trois jeunes qui viennent ici courir autour de toi, essayer de se bagarrer. J'ai passé l'âge de tout ça.
0: Ok.
5: On voit que t'as de la bouteille. Je te dis quoi, moi? Tu vas te faire chier avec un but comme ça. Tu perds ton temps, tu feras jamais ta vie. Par contre, 44 ans, jamais marié, pas d'enfant. Enfin, tu poses des questions. C'est pas avec ça que tu vas avancer.
6: Ce que je souhaite à Sandra, qu'elle ouvre les yeux.
2: Ouais.
6: Qu'elle ouvre les yeux. Ah. Parce qu'elle est complètement à côté. Elle est en train de perdre son temps. 44 ans, jamais marié, pas d'enfant. Et aujourd'hui, tu cherches des garçons de 23 ans.
2: Hey.
6: Sandra, ouvre tes yeux, avance, avance. T'es en train de faire marche arrière.
2: En tout cas, j'espère qu'elle avait le moral avant de rentrer dans l'émission. Parce que
4: t'as de la bouteille.
2: Là, t'as de la bouteille.
4: C'est rien de pire à dire à une femme.
2: T'as de la bouteille, tu fais plus que ton âge, t'es seul, t'as jamais été marié.
3: Mais peut-être qu'elle veut pas se marier, elle veut pas d'enfant, qu'est-ce qu'il en sait? C'est rien.
2: J'aime bien la petite phrase, là.
1: Elle a perdu la vue, là.
2: Tu sais, c'est ce que me disait, ça marche pour plein de gens, ça. C'est ce que me disent les gens autour de toi, tu sais, quand tu recules ton portable, tu sais, quand tu veux lire un petit SMS.
1: Elle a perdu la vue, là.
2: Ce que disent les amis quand tu dis ma femme en réveil, bah elle est très jolie.
1: Elle a perdu la vue, là.
2: Alors c'est faux parce que la mienne elle est vraiment belle.
1: Voilà.
2: Ce qu'on s'est dit, la première fois que Gilbert Montagnier s'est cogné s'est collé dans son piano comme ça.
1: Elle a perdu la vue, là.
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3: Il y a un sondage qui vient d'arriver ce matin, qui est un sondage qui est fait sur le sexe et le sport. Vous allez me dire, mais quel est
4: le
3: lien?
4: Quel rapport?
3: Mais je vais vous le dire. Ouais. C'est moi 3 secondes, le temps de le retrouver, et je vais vous le dire. Il est mon machin.
4: C'est l'endorphine, tout ça, tout ça.
3: Eh oui, l'endorphine, tout ça, tout ça.
4: Bah, je sais pas.
5: La testostérone, peut-être aussi.
4: Mais non. Quand t'es bien,
3: 14% des Français
6: ont
3: déjà stoppé leur séance de sport pour assouvir une envie de sexe.
4: Alors ça, c'est très bizarre.
3: Je suis d'accord avec toi.
5: Non. Ouais,
3: c'est-à-dire
5: ça va pas avec.
4: Tu fais tes burpees. Oh, mais... attendez les gars, pause.
3: Je suis d'accord avec toi. T'es allé à la salle, t'as mis le jogging et tout, t'es là, tu fais j'ai envie de baiser. Allez. C'est un truc qui n'existe pas dans la vraie vie.
5: Tu fais ton sport à la maison.
3: Oui.
4: À la maison.
3: Ah oui, d'accord.
6: C'est la maison.
3: Ah oui. 61% des Français interrogés aiment recevoir un cadeau sportif à la Saint-Valentin.
5: Ah oui, ça pourrait être pas mal.
3: Alors,
5: pour les sportifs, oui.
4: Ouais.
3: Pour ma chérie, qui est, je n'en fais pas du tout partie. Et les gens le savent, donc vous embêtez pas avec ça.
6: Il y a quand même 61%.
3: Ouais.
6: C'est bizarre. 25%.

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2: Cette info, alors moi je suis pas vraiment le football, mais j'ai quand même appris que Kylian Mbappé, il y a un souci. Les Espagnols sont pas fans de lui. Qu'est-ce qui se passe, mon Pietro?
3: Il fait pas grand-chose.
4: En fait, depuis qu'il a, ils en voulaient pas déjà à la base, et puis depuis qu'il est là, en fait,
3: il coûte cher.
4: Il porte un peu la guigne. Avant, quand il était à Paris, Paris ne gagnait pas. Dès qu'il est parti, Paris s'est mis à gagner. Il est parti à Madrid, et depuis qu'il est à Madrid, Madrid ne gagne plus.
5: C'est une équipe qui gagne depuis des années.
4: Alors ça fait 14 fois d'affilée qu'il gagne globalement, et l'autre il arrive et il gagne plus rien.
2: Et en plus, je crois que là, il était en vacances.
3: Il est blessé,
2: c'est ça,
3: parce qu'il est blessé.
4: Et il s'est barré avec sa copine en Italie, je sais pas quoi. Enfin, globalement, il s'en fout.

0: Ou t'as l'inversion aussi. T'arrives tard et tu disais, mais je t'avais prévenu que j'arrivais tard.
1: Ah oui.
0: Alors que t'as pas prévenu, mais tu fais croire à l'autre.
2: Cause, ouais, tu retournes le truc.
3: Que ça, par contre, tu me le fais à moi, ça marche.
0: Toi, ça marche.
4: Ah ouais, c'est vrai, tu ne l'as déjà pas dit quand t'as dit il y a 5 minutes.
0: Tu donnes aucune nouvelle ou tu réponds pas à ton téléphone et tu dis, ah, j'avais plus de batterie, mon téléphone était mort.
4: Eh ben.
0: Eh ben oui, mais quand tu rentres chez toi, bah, donne-moi ton téléphone, je vais vérifier s'il y a plus de batterie.
4: Oh, là, c'est horrible.
0: Mais la phrase. Comme par hasard, celui-là.
4: La phrase que tu viens de faire, donne-moi ton téléphone. La phrase que tu viens de faire, Pierre, il a failli te le donner d'ailleurs.
0: C'est vérifiable. Il y a aussi, ah, mais je dormais. Ah ouais, tout seul, à 16h.
4: Alors pour le coup, des fois, ça m'arrive de faire une petite sieste.

0: pas celui-là. Tu vois, ça ne touche pas à ça, petit con. Bah, c'est pas celui-là. Donc, le gars, il est pompier, il est sur une intervention. Une seconde après, il se réveille, vous savez où?
1: Non.
0: Il ouvre les yeux dans un magasin de gaufres. C'est ce qu'il a déclaré.
2: Inconsciemment. Hein,
0: Moi, j'ai trouvé les plus belles excuses pour moi, pour les années qui viennent. Qu'est-ce que tu fais là? Chérie, j'ai été téléporté
3: à la radio, je me suis téléporté.
0: Je suis dans un magasin de crêpes.
4: Qu'est-ce que je fais là? Je comprends pas.
0: Moi, avec la chance que j'ai, avec ma chance, je serais capable de me retrouver dans un Basic Fit.
4: Oh merde,
0: Le deuxième champion, il est magnifique. Alors ça, vous avez peut-être vu passer les photos. J'ai cru que c'était un fake, mais pas du tout. Il est italien. Il a maquillé sa Toyota en Ferrari.
1: Ah.
0: C'est-à-dire que c'est en Calabre. Il a une Toyota pas top hein, à la base.
1: Ouais.
0: Il a refaite en Ferrari F355 GTS.
2: Avec un kit ou un truc comme ça?
0: Ceux qui s'y connaissent savent qu'une Ferrari F355, j'ai vu les photos.
1: Ouais.
2: C'est bluffant.
0: Tu vois une Ferrari F355.
1: Ah ouais. Ah ouais.
0: Sauf que dedans, en dessous et dans le moteur, c'est une Toyota. Son propriétaire l'a revendu à un garage. Et en fait, le garage s'est fait avoir sur le truc et il est poursuivi pour contrefaçon.
1: Ah bah,
2: il s'en est pas rendu compte quand il avait les sièges en tissu, les vitres.
5: Ouais. Et puis le bruit aussi.
4: Chose, non.
0: C'est vrai que c'est pas dit, tiens, c'est étrange. C'est étrange ce petit logo avec des cornes. Ouais. Quand même. Même les pneus, c'était de l'arnaque. Il n'avait pas monté d'œil, il n'avait pas monté des Michelin, c'est des mi-chemin. Ils vont pas jusqu'au bout. Et puis, enfin, le deuxième champion est un conducteur allemand qui roulait tranquille de nuit dans Berlin. Jusqu'au jour où il aperçoit un tunnel sous un pont qui semblait lui offrir un petit raccourci pour rentrer chez lui. Mmh. Et là, il s'y engouffre.
1: Okay.
0: Et boum, c'était pas un tunnel, mais une peinture street art. Ultra réaliste.
4: Ouais, c'est pas drôle.
0: La ville a refusé d'endosser la responsabilité de l'accident. C'est une peinture et le mec il pensait que c'était un tunnel et voilà.
2: Ah, faut se méfier de ces trucs-là.
0: Je te jure, mais voilà, la ville lui a quand même laissé un petit message.
6: Vous êtes dans une mauvaise passe. Mais le bout du tunnel n'est peut-être pas si loin.
2: Ah là, pour le coup,
0: il est énervé, il leur a répondu.
7: Je te prends.
0: Oui.
7: Retourne
0: oui.
7: contre
0: oui.
7: le mur.
0: Oui. Bon, c'est monsieur.
2: Monsieur, calme-toi.
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0: voisinage.
1: Son jour dans les guerres de voisinage. Dans un petit quartier tranquille, ça dégénère. Bernard, 78 ans, plante des tomates cerises. Le lendemain, il en manque une, puis deux, puis dix. Pour lui, c'est clair, c'est Roger qui les pique. Roger, 82 ans, qui le dit, goûte, non loin de chez là. Pff, allez, allez, on va la refaire, ça. Allez, sauter une ligne, ça a sauté.
0: Non, alors, vous savez quoi, mais ça arrive au plus grand, parce que je crois que dans votre documentaire, 100 jours dans les guerres de voisinage, c'est dans un petit quartier tranquille que ça dégénère.
1: Et oui, 100 jours dans les guerres de voisinage, dans un petit quartier tranquille.
0: Ça dégénère.
1: Ça dégénère.
0: Et oui.
1: Bernard, 78 ans, plante des tomates cerises. Le lendemain, il en manque
0: une, puis dix.
1: Pour lui, c'est clair, c'est Roger qui les pique. Roger, 82 ans, dit qu'il goûte. Mais non loin de là, chez Monique, 74 ans, les plans du voisin passent la clôture. Ça rentre chez elle sans dire bonjour. Du coup, elle coupe. Le voisin recoupe. Elle recoupe plus court. Gérard, 80 ans, jaloux des fraises d'à côté, a trouvé la solution. Un petit arrosage, mais pas à l'eau. Depuis, plus une fraise. Colette, 71 ans, compte ses radis tous les matins. Elle en avait 20, elle en a 19. On me vole à la racine. Les sourires sont faux, les regards piquent et les tomates disparaissent. 100 jours dans les guerres de voisinage. Ici, c'est pas le jardin qui pousse, c'est la vengeance. C'est bientôt sur ces stars.
0: Et puis, c'est le dossier du jour. On termine par le portrait de la semaine.
1: Dans le portrait de la semaine, Gérard, 67 ans. Gérard aime le jardin, mais surtout... il aime le jardin tout nu. Oui, Gérard plante, arrose, taille la haie à poil. Les voisins, eux, ferment les volets plus vite que la météo. Tous les matins, Gérard sort arroser ses plantes, tranquille, sans pression. Il vit sa meilleure vie jusqu'au jour où ça dérape. Gégé veut planter les patates et bim, un coup de binette dans les roupettes. Grosse frayeur, cri dans tout le quartier, sauf pour le chien qui a ramassé les babales. Aujourd'hui, il jardine toujours, mais avec un short.
0: Eh oui.
1: Un petit short, très petit short. Faut rester libre, mais pas inconscient. Le portrait de Gérard, 67 ans, amoureux de la nature et monocouille, c'est dimanche dans 7 à 8 sur ses stars.
0: Eh oui, mais c'est, tout est sur ses stars.
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2: Donc il y a certaines choses qui nous font perdre patience en moins de 10 secondes, on craque. Donc voici le top 5 des choses pour lesquelles on a zéro patience. Allez. Les gens qui ne savent pas ce qu'ils veulent commander, que ce soit au resto ou quand tu leur tends le Uber Eats et qui mettent 10 plombes, alors que toi tout est prêt, hein, y a pas de souci. Oh. Mais tu dois les attendre parce qu'ils savent pas.
3: Des fois, on mange dans un resto japonais où il y a une petite tablette là.
2: Et ça met 10 ans.
3: Et il faut que chacun commande ce qu'il veut, mais c'est sur la même tablette.
2: Et oui.
1: Et donc, du coup, le chef. La tablette, elle n'a pas fait la première personne. Bon, c'est bon, t'as fini.
2: Mais même au resto, sur la carte. Hein. Alors, je sais pas ce que je vais prendre, j'hésite.
4: Mais ça vous saoule pas, ça? Ça fait combien de fois qu'on va dans ce restaurant? La carte, c'est la même.
2: On
4: sait ce qu'on aime.
1: Non, elle est balèze, t'as vu tout ce qu'il y a.
4: Mais même si elle est balèze, tu sais ce que t'aimes. T'as le rayon à sushi, t'as le rayon à poisson, t'as le rayon à rien.
1: Ouais, mais alors.
4: Et t'as toujours les gens qui font ça, ils font. Et tu sais, t'as droit à 7 plats. C'est un truc à volonté, t'as droit à 7 plats. Et systématiquement, c'est. Combien je peux en prendre? 7!
2: C'est 7!
4: C'est vrai que c'est ça!
2: Ça a toujours été 7! Ça a pas changé!
4: Et j'en suis à combien? 5! C'est écrit! T'en es à 5!
1: Lui, c'est le seul mec que t'es censé te détendre pour aller manger au resto. Lui, il arrive, il stresse.
3: Non. Tout ça pour qu'après, il t'amène tous les plats d'un coup, tu sais pas ce que t'as commandé.
5: Surtout qu'il y en a deux qui bouffent tout, quoi.
2: On va continuer un peu sur la bouffe. Pour les choses, on a zéro patiente.

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2: Je crois que pour l'instant, il y a un auditeur qui est barman, hein, non, c'est pas ça?
3: Ouais, bah, un auditeur qui a fait un petit plat chez lui, qui est d'Alsace,
2: ah ouais,
3: et qui nous l'a envoyé pour le faire découvrir à Pierre et Maryse. On va se connecter avec eux. Pierre, Maryse, vous êtes là?
4: Oui. Bonjour à tous. Et bonjour, chers auditeurs d'Europe 2. Bonjour Maryse.
5: Et bonjour Pierre.
4: Eh bien, bonjour Maryse.
5: Et bonjour Pierre.
4: Bonjour Maryse.
5: Bonjour Pierre.
4: Maryse.
5: Oui.
4: Bonjour.
5: Bonjour Pierre.
4: Bonjour Maryse, cher.
5: Bonjour Pierre.
4: Téléacheteur et cher téléacheteur. Bonjour Maryse.
5: Bonjour Pierre.
4: Eh bien, bonjour dans cette vidéo téléachat. Oh là là. Télé-shopping, bien sûr, spécial. Auditeur de Coé sur Europe 2 qui nous écoute, bien sûr, dans le show.
5: Ah,
4: là, dans leur image en plus. Bonjour Maryse.
5: Bonjour Pierre.
4: Eh bien, Maryse, qu'allons-nous vendre ce matin, Maryse?
5: Eh bien, tenez, Pierre, c'est un plat.
4: Maryse, je crois que vous avez reçu.

0: Ça tombe bien, Maryse. Magnifique. Petit plat alsacien, d'ailleurs, on embrasse l'Alsace et la petite ville de Ilkirch. La ville de Ilkish Krapapoudem. Ilkish Kamdemdem. Ah, mon Dieu, mon Dieu, il est possible de parler ce matin. La ville de Ilkish Kamprod Kotata.
1: Non, Ilkish Krapapoudem, Pierre.
0: Écoutez,
1: dis-le doucement.
0: Écoutez, j'aurais dû saluer Strasbourg. J'aurais gagné du temps. Bonjour, Maryse.
1: Bonjour, Pierre.
0: Et passons d'ailleurs par ce plat préféré des auditeurs qui sent bon, qui sent le lardon. Qu'est-ce que c'est appétissant, Maryse. C'est une magnifique flamen.
2: Il n'y arrivera pas.
0: Flamen cucu.
3: Ah. Non, presque.
0: Falabala caca dans la douche. Couche. Pluche. Flamade clu. Flamade ruche. Ah. Eh ben, flamme avant que cette cruche. Flamme. Flamette ta capuche. Là.
2: Non.
0: Flamen catituche.
1: La flamme Pierre.
2: Il était presque.
0: Et vous dites, t'emmerdes, vous aurez à Bretzel, c'est con là.
1: Ah, vous arrivez à le dire, Bretzel.
3: Ouais,
0: comme ça. Marie, j'arrive à le dire.
1: Mais oui.
0: Le Bretzel. Ah, bah non.
1: Pierre.
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0: endocrinien.
1: Merci. Et transporte des substances chimiques toxiques directement vers les organes vitaux. C'est-à-dire que ça pourrait aller dans le fond de ton ongle. Bah non, ça va dans tes organes vitaux. Ah ouais. Adopter une gourde en inox et un système de filtration à domicile, ce que j'ai, ne représente pas seulement un geste écologique, mais constitue une barrière de protection qui est essentielle pour éviter que votre corps devienne une décharge de polymères.
2: J'arrête pas de vous le dire.
3: Oh, tu nous le dis pas comme ça. Hein.
4: Non, tu dis pas comme ça.
3: J'ai moins de mots sur toi, scientifique.
1: Ouais, tu dis, bois pas ça, c'est dégueulasse.
2: Voilà.
1: Pas, ce qui est pas, t'as pas les mêmes mots scientifiques.
5: Il y a rien de bon.
4: Voilà,
5: c'est ce qu'il dit. Il y a rien.
1: C'est vrai. Moi, je dis qu'il y a aussi des avantages dans tous les inconvénients.
2: Pourquoi ?
1: Si t'ingères des plastiques en buvant.
2: Ouais.
1: Quand t'avales du plastique, tous les petits organismes de plastique,
2: ouais.
1: À la sortie quand t'es aux toilettes, tes caca, ils sont déjà emballés.
2: Ah ouais, ça c'est...
1: Un Mr Freeze.
6: Il y a des trucs des fois qu'il faut mieux pas goûter.
1: Coca-Cola.
6: Pas ma maman. Il y a des trucs des fois qu'il faut mieux pas goûter.
3: Pas le droit de manger.
6: Pas ma maman. 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

0: Pas sur France 2, non, honteux.
1: Non mais, il n'y a pas que Léo Mattei qui fait des enquêtes, Jean-Luc. Hein.
0: Si. Léo Mattei est le meilleur brigadier devant Navarro, Julie Lescaut et pas de patrouille. Du coup, j'ai prévu quelque chose pour éviter la dame à la chapka qui vole la vedette. Allez, Léo Mattei, voici la question. Comment Jean-Luc va supprimer Captain Marlowe du programme télé ce soir? Est-ce qu'il va retirer le bouton numéro 2 de chaque télécommande des Français? Ou l'autre?
1: Mais c'est l'autre, hein, ça, ouais, ça va être trop long les boutons. On va répondre l'autre, Jean-Luc.
0: Derrière l'autre, cher Stouff de Tulle, il y a... Il va aller brûler France Télé rien qu'en crachant du feu sur la chapka de Captain Marlowe.
2: Jean-Luc crache du feu, donc.
0: Jean-Luc crache du feu. Et fait des cacas arc-en-ciel.
2: Ah bon?
0: C'était l'autre, oui. Jean-Luc, quand un crache du feu, allume du feu des petits kikis. L'équipe jaune dans Koh-Lanta. Ah Jean-Luc est un dragon, il a allumé tous les barbecues des Yvelines rien qu'en baillant ce matin. That's life. Imaginez si je pète.
3: Oh là là.
0: Et une pensée pour l'Essonne.
1: Eh bien, bisous Jean-Luc, à bientôt, merci d'avoir été avec nous. Et on a Monsieur le Président Nicolas Sarkozy qui vient d'arriver. Bonjour Monsieur Sarkozy.
4: Je vais mettre d'un stuff.
1: Il est où? Bonjour Monsieur le Président.
4: Vous allez bien?
1: Très bien, et vous?
4: Écoutez, ça va, j'ai profité qu'il pleuve un peu sur Paris, la région parisienne, pour aller nager.
2: Ah bon?
4: Vous savez, c'est moi, une flaque d'eau près des Champs-Élysées, je fais 20 longueurs.
1: D'accord.
4: Pour finir, d'ailleurs, j'ai fait une petite bombe en sautant du trottoir. Vous voulez que je vous la fasse?
1: Ouais.
4: Attendez. Vous m'entendez toujours?
3: Oui.
4: Bombe.
3: Waouh! Oh, j'ai été éclaboussé.
1: C'est un truc de malade. Bon, Monsieur le Président, là, on parle de Capitaine

0: et semblait réclamer la même attention que sa compagne.
1: Ah ouais, on a la photo, avoue que c'est bibouné.
0: Donc les gens, ils ont fait c'est tellement bibouné. Le soigneur a expliqué en souriant que les loutres peuvent s'attacher à des objets qu'elles confectionnent, faisant déclencher les plus grands fous rires de la foule. C'est-à-dire que la maman, elle s'est attachée au bébé,
1: ouais.
0: Le papa au caillou.
1: Ouais, tu vois déjà un peu près le degré.
2: Toujours vouloir faire son intérêt.
0: C'est ma vie, quoi. Ouais. C'est ma vie, moi je m'intéressais aux voitures. Et...
2: Ah oui, la centrale. Oh,
0: c'est trop bibouné.
1: Ah ouais.
0: Maintenant qu'ils sont célèbres, les deux, paraît-il, vont ouvrir un petit compte On Loutre Fan. C'est comme On Les Fans, mais c'est que des loutres.
1: Avec des loutres.
0: Voilà, et ils vont filmer la conception du prochain. C'est trop bibouné.
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2: En scrollant sur les réseaux hier, il pleuvait, t'es dans le train, c'était long,
3: ah bah oui, c'est froid.
2: J'avais que ça à faire. Ouais. Je suis tombé sur un extrait d'une interview Twitch ou YouTube de deux femmes qui parlent. Et alors la question posée, c'était, c'est quoi chez toi le pire red flag chez un mec? Écoutez bien celui de cette jeune femme.
4: Bah, j'aime pas les mecs qui prennent des Doliprane, c'est-à-dire que t'as vu, ils prennent des médicaments, ça veut dire que c'est des omelettes, t'as vu, ils...
5: Ah oui.
6: Ah, attends, j'ai.
2: Ah oui, ils prennent des Doliprane, c'est des omelettes, t'as vu.
5: C'est peut-être une expression, les omelettes, j'imagine.
7: Ah, oui. Je sais, mais bon, à quel moment le mec qui prend un Doliprane, c'est un mec faible.
2: Ah, c'est un mec faible.
7: T'as mal quelque part, tu prends
2: un
7: Doliprane.
2: Et qu'il a un peu flasque, c'est une omelette. Tu prends du Smecta, c'est un œuf dur. Ah si. Allez. Ah ouais, j'aime pas les mecs qui prennent du Doliprane, c'est des omelettes.
7: Ah mais c'est ouf.
2: On va terminer par le coup de gueule de ce papa. Un papa décide de faire une story car un de ses enfants est entré dans la chambre parentale pendant que les parents faisaient des câlins. Écoutez.
8: Hier soir, le petit dernier qui rentre dans la chambre pendant qu'on fait des câlins. Vous faisiez quoi? Pouf, super. Non, il a 8 ans, il est en CE2, ça la fout mal, quoi. Vous faites quoi? C'est possible de conjuguer au présent de l'indicatif correctement?
2: Il a raison, il a raison.
7: Bah,
2: il a raison.
7: C'est important dès le début.
2: L'émotion n'empêche pas la conjugaison. Enfin
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Mont à Rennes battu 3-1. En bas de tableau, à Nice devra battre Saint-Étienne pour conserver sa place dans l'élite. Metz et Nantes sont relégués. La saison s'est terminée dans le chaos à la Beaujoire où le match contre Toulouse a été définitivement arrêté suite à l'envahissement du terrain par des supporters nantais à la 20e minute. La violence dans les stades, il en sera justement question dès cet après-midi au Sénat. Début de l'examen du projet de loi Riposte porté par Laurent Nunez, le ministre de l'Intérieur. Une série de propositions pour lutter contre les troubles quotidiens à l'ordre public. Parmi elles, le durcissement de la répression des free parties ou rave parties organisées illégalement et la création aussi de délits pour inhalation et conduite sous l'emprise de

0: C'est important ça.
1: Qu'est-ce qu'un flash over?
0: C'est quand, quand tu te fais flasher au feu vert et que t'es énervé.
2: Flash au vert.
0: Ça aide, hein. Ça y a de quoi être énervé. Hein.
3: Ouais, c'est chiant ça.
0: Ouais.
4: Eh oui.
3: J'ai pas mieux.
1: D'accord. Non mais j'ai bien vu, il y avait de la détresse dans ton regard. C'est une phase du développement d'un feu dans un local semi-ouvert où l'apport de comburant
0: ouais,
1: se fait de moins en moins.
0: Ouais, voilà, c'est pas dire grand chose.
1: C'est bien
0: ça.
1: De me donner des explications qui sont moins claires que. Le détendeur, c'est quoi le détendeur?
0: Ah, ça, c'est un pompier quand t'es énervé. Quand t'es dans le feu, ouais, avant que tu sautes par la fenêtre, il te détend. Ouais.
2: C'est pas l'élastique là pour attacher, non?
1: C'est, il a combattu le feu, il fume une clope pour se détendre, il refait un feu sans faire exprès. C'est trop détendeur. Non, le détendeur, c'est l'élément qui garantit l'utilisation de la bouteille de gaz. Le truc que vous mettez dessus, même quand vous faites un barbecue.
0: Oui,
2: ah
0: c'est
2: le détendeur.
0: Oui,
2: ça, ouais.
1: Voilà. Qu'est-ce qu'une motopompe?
2: Oh.
1: Ouais. Wow. Pietre, tu vas sortir.
2: Un souffle.
0: Ouais.
1: Mais par... C'est pas autopompe, c'est motopompe.
3: C'est un pompier à moto.
1: Mais c'est quelqu'un de souple, mais ça va pas. Non.
3: C'est pompier à moto. Mais bon, il y a pas beaucoup d'eau par contre. Il y a une unité d'eau. Bon, bah voilà.
1: C'est une unité pompe moteur à explosion, donc un moteur utilisé dans divers domaines comme l'agriculture ou la sécurité civile.
0: Eh oui.
1: Bah dites pas oui une fois que je l'ai dit.
0: C'est un groupe électrogène en fait.
1: Il y a deux minutes, elle me disait c'est quelqu'un de souple. Arrêtez vos conneries.
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1: Hallucination auditive. Il est temps de se replonger dans des titres que vous connaissez peut-être tous. Vous êtes jamais rendu compte qu'on parlait français l'intérieur. C'est fou. Le titre de Massive Attack, c'est lequel, Disturbed Girl?
2: C'est le truc tout lent, là.
1: C'est le truc tout... Oui, c'est Massive Attack.
2: Souvent, c'est très lent.
1: Ouais. On peut entendre « Elle fait caca dans la Smart ».
2: Ah.
1: J'avais même pas. Mais non.
3: Madame, ça se fait pas.
1: Madame.
3: Dans un multiplat, oui, mais pas dans une Smart.
1: Elle fait caca dans la Smart.

0: c'est du cul que tu veux.
1: Dis ça dans Nirvana.
0: Pardon.
2: Tu vois qu'il l'a dit.
0: Ah ouais.
2: Là on l'entend, mais les guitares elles sont moins présentes.
0: Remettez-le.
3: Quand tu manges le poulet là.
0: Ouais. Celui-là je te le valide.
1: Alors celui-là, ah non, j'ai Green Day. Green Day, on peut entendre. Tu m'excites. J'aime pas mal ça moi.
0: Les lesbiennes ont des poils, mais vous êtes.
1: Mais en plus, Pietre, il les découvre. Il fait genre, il fait des.
0: Tu m'excites, j'aime pas mal ça, moi, les lesbiennes ont des poils, t'es fou, bah, toi.
1: Tu vois,
3: c'est fou.
1: Mais...
3: tu vois,
1: arrête de
3: des
1: dire tu vois à chaque fois.
0: Mais arrête de dire tu vois, c'est pas.
2: Non, parce qu'on découvre,
0: tu m'excites, j'aime pas mal ça, moi, les lesbiennes ont des poils, remets. Là. C'est vrai.
3: Les lesbiennes, elle a des poils.
1: Alors, Sweet and Fire, évidemment, dans la terre, il y a du caillou.
3: Après, il dit, mais pas là.
1: Oh, en a. Dans la terre, il y a du caillou, mais pas là, remets-le. Et enfin, même dans les chansons françaises, on entend des trucs bizarres. Emmanuel Moir, Mon Essentiel, on entend celle que j'aimerais plus que personne, si tu me ponces après. Celle que j'aimerais plus que personne, si tu me ponces après.

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2: On fait une bise à Benjamin qui est avec nous. Benjamin, il est fleuriste. Comment il va, mon Benjamin?
3: Salut Coé, salut toute l'équipe.
2: Bienvenue salut. Sur Europe 2, Benjamin. Raconte-moi, tu es fleuriste où? Je veux tout savoir.
3: Alors, je suis fleuriste en Picardie. J'ai une boutique sur Gamache et une boutique à Sequeyre en Vimeux.
2: Mais excuse-moi, tu as inventé les villes en même temps.
3: Non, mais c'est pas très loin. C'est pour le coup, c'est pas très loin de chez toi en plus. Hein. On est à 40 minutes du Touquet.
2: Ah oui, t'es la Picardie, la Somme.
3: Ouais, la Somme, ouais.
2: D'accord.

0: Mais en plus, chez nous, Gamache, on a une très grosse foire. On a une grosse foire dans toute la, la ville, avec plein de manèges, 200 exposants.
1: Quelle est la fleur qui marche le mieux en ce moment-là, la fleur de saison, celle qui est belle dans un bouquet?
0: Ah ben pour le coup, ce week-end, c'était le muguet, mais là, depuis une semaine, 15 jours, c'est la pivoine.
2: Ah ça y est, ça commence dans le jardin aussi, c'est magnifique ça.
0: La pivoine, en plus, là on arrive en période de fête des mères, c'est ce qui va se vendre le plus pour la pivoine.
1: Moi, il y en a une que je trouve magnifique, mais je trouve qu'il pue un peu.
2: On a perdu les deux gardes.
1: C'est la lys.
3: Pivoine, tu vois, parce que
2: c'est une grosse fleur rose.

0: On va voir si tu connais ton métier. Qu'est-ce qu'un pédoncule? C'est une pétale. Un pédoncule, c'est une pétale qui recule. Et oui, comment veux-tu?
1: Voilà.
0: Voilà. C'est une tige qui porte les fleurs, puis les fruits et les relie au rameau. Ou c'est un pé d'une variété de fleurs qui s'appelle l'oncule, le fameux pédoncule. Ah,
2: oui. C'est pas facile. J'aurais dit la deuxième.
0: T'as raison, c'était pas facile.
1: Ouais.
0: Excellent. Qu'est-ce qu'une turgescence? C'est une voiture qui coûte cher en essence. C'est une fleur qui s'arrose avec de l'essence. Ou c'est une augmentation de volume d'une tige.
2: La troisième.
0: Bien, calme-toi, Stouff. Qu'est-ce qu'une gerbe? C'est vrai qu'il y a des beaux mots dans ce... c'est un métier dans lequel vous avez des jolis mots, je trouve. Ouais. Une gerbe, c'est ce que fait Corentin tous les week-ends en fin de soirée. Juste avant de dire...
3: Je peux encore rentrer.
0: Ou c'est une composition offerte aux défunts, ainsi qu'à l'ensemble de son entourage, de manière à présenter ses hommages. Mm-hmm. Ou c'est ce que fait une abeille après avoir consommé trop de pollen.
2: c'est la première. C'est une
0: Oui, évidemment, avec le petit mot au milieu qui va bien. Bravo, mon ami. Je te fais un gros bisou. J'embrasse tous les fleuristes de France parce que c'est un beau métier.
2: D'ailleurs, on va en faire ce week-end déjà.
0: Donc, il va bien bosser. T'embrasse, je t'embrasse. Et encore une fois, je te le dis, gros bisous à tous les fleuristes. J'adore ce métier. Salut, mon ami.
3: Bisous.
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0: C'est Europe 2 que vous écoutez, c'est lundi, les meilleurs moments de l'émission de la semaine dernière. On avait beaucoup ri. On avait beaucoup ri la semaine dernière. Nous avions quoi, Stouff? Qu'est-ce qu'on pourrait se réécouter?
1: On va se réécouter le classement du Uber Eats Machine avec la fameuse paella.
0: Et le couscous.
1: Et le couscous.
0: Et il faudra qu'on refasse aussi paella, il faudra qu'on reprenne une chanson de Top Boys Band. Paella, quand je donnais.
2: Paella Morena.
0: Voilà. Paella Morena. On fera un Uber Eats Machine.
1: La compile
0: de la paella.
1: Et il faudrait faire une paella sur la terrasse aussi en même
0: temps. Ça aussi. Avec que des bouts de chorizo, on enlèvera les antennes aux crevettes. Et on aura quoi d'autre avant 7h?
1: On aura aussi Jeff Tuche qui est venu nous voir parce que c'est la crise de la pomme de terre en Picardie.
0: Il n'a trop. Restez avec nous dans un instant, juste après les news de 6h30. C'est Europe 2 et la météo qui va avec. Salut mon Cédric, un petit point sur les news.
3: Salut Coé, bonjour à tous. Encore pas mal de grisailles ce lundi avant le retour du soleil sur tout le pays. Dès mercredi, météo plus complète à la fin de ce flash. Laurent Nunez promet un choc d'autorité avec son projet de loi Riposte. Projet sur lequel vont se pencher les sénateurs dès cet après-midi. Des propositions pour lutter contre les troubles quotidiens à l'ordre public concernant les rêves partis, le protoxyde d'azote, les mortiers d'artifice ou encore les rodéos motorisés. Les débats doivent durer 3 jours. Les députés, eux, vont reprendre ce matin leur discussion sur la programmation militaire 2024-2030, un projet de loi qui prévoit une hausse de 36 milliards d'euros de l'effort alloué aux armées avec de gros investissements dans l'achat de munitions et de drones dans un contexte international toujours très tendu. Au Moyen-Orient, justement, les négociations entre Washington et Téhéran sont toujours dans l'impasse. Donald Trump a encore haussé le ton. Il ne restera rien de l'Iran si un accord n'est pas signé rapidement avec les États-Unis, averti hier soir le président américain. Le cours du pétrole est toujours au plus haut, ce qui ne laisse pas présager de baisse bientôt à la pompe. À ce propos, Sébastien Lecornu doit présenter jeudi de nouvelles aides ciblées sur les carburants pour le mois de juin. Dans l'actualité également, de nouvelles fouilles vont être menées dès aujourd'hui dans les bois près d'Auxerre où le tueur en série Émile Louis a affirmé avoir enterré ses victimes. Des enquêteurs ont l'espoir d'y retrouver les dépouilles des disparus de Lyon, peut-être d'autres victimes inconnues plus de 50 ans après les faits. La fin du périple pour le MV Ondus, le navire de croisière touché par un foyer d'antivirus est arrivé aujourd'hui au port de Rotterdam avec à son bord 25 membres d'équipage et 2 soignants. 3 personnes sont décédées parmi les passagers. Une Française de 65 ans a été hospitalisée dans un état critique à Paris. Mais l'OMS juge que le risque sanitaire est faible. Des scientifiques doivent débuter justement aujourd'hui des recherches à Ushuaïa afin de traquer d'éventuels rongeurs porteurs du virus. C'est là qu'aurait pu être infecté le patient zéro. En football, fin de la saison de Ligue 1. Lille termine sur la 3e marche du podium et jouera bien la Ligue des Champions. Une 3e place convoitée par Lyon qui est totalement passée à côté de son match hier soir, battu 4-0 par Lens lors de cette 34e et dernière journée. L'OL devra donc passer par les barrages. Grosse déception pour Rennes, battu 3-1 par Marseille qui est sûr de jouer la Ligue Europa. En bas de tableau, la saison n'est pas terminée pour Nice qui va devoir jouer les barrages face à Saint-Etienne pour espérer rester dans l'élite. Metz et Nantes sont relégués en Ligue 2. Le match Nantes-Toulouse n'a duré que 20 minutes hier soir. La Beaujoire a été envahie par des supporters nantais. Et puis en rugby, déception pour les joueuses du 15 de France battues hier soir par les Anglaises en finale du tournoi.

0: le gamin. Là.
1: Et enfin, première place du Uber Eats Machine cette semaine. Vous vous l'êtes fait livrer à la maison. Il fait l'unanimité autour. J'ai du mal à le dire.
2: Oui,
1: il fait l'unanimité auprès de tout le monde quand il est bien préparé. Un peu relou car il laisse des petits grains partout. Ah ouais. C'est le couscous.

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3: Champion d'actu, je l'aime bien. C'est un homme français d'origine camerounaise qui demande le remboursement de la dot qui a été versée à sa belle famille. Alors, c'est un truc qui se faisait même chez nous en France il y a très longtemps, qui ne se fait plus. Mm-hmm. Voilà, ça se fait, j'ai vu dans les familles gitanes encore.
4: Ah ouais ?
3: Dans les mariages gitans, il y a encore la dot qui se fait. Mais alors, chez nous, voilà, globalement, ça ne se fait plus. Eh bien, en Cameroun, visiblement, si. Lui veut le remboursement de la dot versée.
4: Mais pourquoi donc ?
3: Il trouve que sa femme, quand elle fait l'amour, a très mauvaise haleine, il ne supporte plus. J'espère qu'il a gardé le ticket de caisse, hein, sinon il ne pourra pas se faire rembourser. Voilà, il y avait une phrase d'un philosophe qui disait « L'amour dans un couple, c'est de regarder dans le même sens, monsieur. » Traduisez ça en position amoureuse et vous aurez compris que vous n'aurez plus de problème. Deuxième champion. Vous avez l'image.
5: Ça y est, j'ai l'image.
3: Deuxième champion, et ça finit par vrai. C'est la femme du lévrier. Les gens qui s'y connaissent en chien ont tout de suite compris. Hein, moi qui regarde l'émission de Bernard Montiel tous les dimanches, Animalement Vôtre, je sais bien qu'on parlait du lévrier.
5: D'accord.
3: Notre deuxième champion. Marie-Écha Patterson est un jeune Américain qui a été suspendu de l'école lui aussi parce qu'il a dit à son enseignante qu'elle avait mauvaise haleine, mais il lui a dit dans les termes suivants, ta bouche sent le caca d'hippopotame. Alors, pour le garçon, ça aurait été une remarque spontanée et honnête, mais selon l'établissement, le commentaire est considéré comme un acte grave d'irrespect. Moi, je trouve ça assez drôle.
6: C'est drôle.
3: Ta bouche, elle sent le caca d'hippopotame. Bon, irrespect, évidemment, envers une professeure, entraînant l'exclusion.

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0: veux du respect, veux que tu fasses la bise. Bonjour.
1: Et vous avez
0: ça, petite patate, tout ça. D'autant le vite. Bonjour, vite, toute belle, toute fine. Ça va, petite patate. Je veux ça, la patate.
2: Ma petite rate.
0: Ma petite rate. Ma petite princesse, Amandine.
1: Est-ce que votre femme. Est-ce que votre femme, elle soutient le mouvement?
0: Cathy, elle est déjà mobilisée.
1: Ouais.
0: Tu sais, mon colis, hier, elle a acheté 200 kilos de pommes de terre.
2: Mais ah, non. C'est beaucoup quand même.
0: Bah, c'est le problème, on peut plus ouvrir le garage, il y a une biche qui est tombée sur le vélo électrique de coin-coin. C'est terrible, voilà. Il faut pas la gâcher. Une pomme de terre qui dort dans un hangar, c'est triste.
1: Eh, je sais.
0: Moi, quand je vois ça, j'ai l'impression de regarder un chiot sous la pluie avec du sel dessus.

0: Alexandre en plus. Ah bah super.
1: Allez, on y va, 7h01. Salut, bonjour. Je vous préviens, cette semaine va être rude. Vous savez pourquoi ?
2: Non.
1: Parce qu'il y a 5 jours.
2: Ah.
1: Et que ça fait bien longtemps que la France n'est plus habituée à travailler 5 jours. Bonjour, bon réveil, bonne journée, 7h 02.
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1: De la rigolade, pas comme sur les autres radios. Vous êtes bien sur Europe 2, vous allez vous détendre.
4: Mais
1: non ! Ça va, vous avez retrouvé le chemin
2: du studio ? Mais je suis pas sûr de tenir la semaine.
0: Hein.
1: Cédric Lecor, on n'est pas à l'abri qu'il reparte en vacances dans une heure. Là.
2: Encore pas mal de grisailles ce lundi, surtout dans la moitié, dans le nord-ouest. Hein, mais le soleil va revenir partout, vraiment, à partir de mercredi. Je reviens sur la météo dans 2 minutes. La Ligue 1 prend des vacances et Lille peut partir l'esprit tranquille avec en poche son billet pour la Ligue des Champions. Les nordistes finissent sur la 3e marche du podium à l'issue de la 34e et dernière journée, malgré leur défaite 2-0 hier soir face à Auxerre. Lyon, qui s'est pris une grosse claque, 4-0 à domicile face à Lens, devra passer par les barrages. Marseille, de son côté, a validé son ticket en Ligue Europa, contrairement à Rennes, battu 3-1. En bas de tableau, Nice devra battre Saint-Etienne pour conserver sa place dans l'élite. Metz et Nantes sont relégués. La saison s'est terminée dans le chaos à la Beaujoire hier soir, où le match contre Toulouse a été définitivement arrêté suite à l'envahissement du terrain par des supporters nantais à la 20e minute. La violence dans les stades, il en sera justement question dès cet après-midi au Sénat. Début de l'examen du projet de loi Riposte porté par Laurent Nunez, le ministre de l'Intérieur. Une série de propositions pour lutter contre les troubles quotidiens à l'ordre public. Parmi elles, le durcissement de la répression des free parties organisées illégalement et la création de délits pour inhalation et conduite sous l'emprise de protoxyde d'azote après plusieurs accidents mortels.

0: qu'il y a déjà eu le jeudi de l'ascension, s'il y a aussi un lundi de l'ascension,
1: ça fait beaucoup d'ascensions.
0: Grosse ascension.
1: C'est pour Malais, là.
2: Mais du coup, Cédric, tu l'avais pas vu venir, celui-là.
3: Ah mince, j'ai pas posé. Mince.
4: Je te confirme que les enfants n'ont pas cours, lundi de Pentecôte.
0: Bon, eh bien, nous serons là.
1: C'est le fameux jour où on travaille pour les vieux, c'est ça.
0: Je pense qu'on le fera. Et je pense.
4: On est là, on est là.
0: Pas long.
4: Oui, mais on est là.
0: Mais on sera là pour vous réveiller. C'est fini, il n'y a plus de jours fériés. Nous sommes là maintenant jusqu'au 20 juillet. Merci à vous tous d'être. J'ai dit 20 juillet.
1: Oui,
4: attends.
0: C'est 17, je crois.
4: Laisse-moi sortir le calendrier.
1: Ah ouais, c'est 17. Même 17, ça fait.
0: Tard.
1: Ouais,
0: ouais, peut-être. Ouais, bon. Et je vous ai pas dit qu'on reprenait en août. Alors, les champions du monde de l'actu. Je suis regardé, écoutez,
1: ouais, bon, on parle raison, c'est chiant les vacances.
0: les champions du monde de l'actu. Bah, Pietre.
1: Ah ouais.
0: Faut pas refaire ta table 10 fois de suite.
1: Bah, non, ça y est, j'ai fini en plus.
0: Une fois que t'as fait une table, 3 bancs. Bon, bah, ça y est,
4: faut
0: t'as fait le tour.
4: Piscine.
0: Ah bah, façon, attention à l'alcool dans les champions du monde de l'actu. Attention à cette fillette très très dangereuse dont je vous parlerai dans moins de 5 minutes, juste après Bruno Mars. On aura la France qui bosse et qui se lève tôt ce matin, une menuisière. On dit ça, une menuisière?
1: Bah, je pense, oui. Menuisier, menuisière, oui. Ouais.
0: Menuisière.
1: Bah, c'est pas une menuisitrice, ça n'existe pas.
0: Bah, je lui demanderai. Je lui demanderai. Parce qu'on dit toujours un menuisier, mais c'est vrai que j'ai jamais dit une menuisière.
1: Ouais.
0: Bon, on en parlera tout à l'heure. Dis pas oui, comme si tu savais.
2: Mais si, on l'avait fait une fois. Je croyais que c'était une femme qui faisait les menus dans les restaurants.
0: Il est encore plus con que nous. Nous aurons des coulisses incroyables tout à l'heure. Et si vous étiez dans le studio d'enregistrement pendant l'enregistrement de l'album des duos de DC's et Théodora, qui n'existe pas, hein,
1: mais ça articule pas beaucoup.
0: Mais alors, vous allez voir, ça a été très compliqué.

0: Une rumeur virale.
1: C'était mon excuse.
0: Qui a été relayée sur les réseaux sociaux et qui a été démentie par des médias et des spécialistes qui ont dit non, l'antivirus ne fait pas rétrécir le pénis de 8 cm. Et j'ai envie de dire, heureusement. Ah, ouais. Sinon, ce matin, je vous parlerai en négatif. Bonjour.
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0: Ça va ce matin? Oh, je suis en négatif. Ah bon? C'est rare quand même. Oui, c'est rare. C'est rare. Dernière fois, c'était à Val Thorens, au sommet. Mais sinon, depuis, ça n'était pas arrivé. Voici Bruno Mars, les champions du monde de l'actu, arrive dans un instant.

0: est un habitant de Praz-sur-Arly qui est
1: à la montagne, ça, non,
0: en Haute-Savoie.
1: Ouais.
0: Il a un peu trop profité du verre de l'amitié qui était offert par la mairie après les commémorations du 8 mai. Tellement à l'aise et tellement imbibé qu'il s'est endormi sur un banc. Mmh. Personnel est parti en le laissant se remettre. Et finalement, la porte était normalement accessible de l'intérieur. Sauf que, réveil, il a appuyé sur le mauvais bouton, il a déclenché les secours, il a bloqué tout le système électrique. S'enfermant lui-même dans la mairie, il a fallu les pompiers, tous les élus pour le libérer. Ouais. À leur arrivée, il avait déféqué devant la porte.
2: Mais non.
0: Sans aucune explication.
2: C'est pas moi qui...
1: C'est bien arrosé. Ouais.
2: Pas moi qui ai fait caca.
0: Enfin, monsieur Dumont, il n'y a que vous. Ben, c'est pas moi qui ai fait caca.
2: Je suis pas encore rentré.
0: Enfin, on a les caméras de vous. On a les caméras, vous êtes agenouillés par terre. Enfin,
2: c'est pas moi. Je vous jure, c'est pas moi.
0: Bon, sans, c'est pas moi. Remarquez sur la porte, il y avait écrit pousser. C'est tentant.
1: Ah, voilà,
0: c'est vrai que quand t'as bu un coup au réveil, c'est mal interprété. Hein. Deuxième champion, un automobiliste californien qui a eu la belle idée d'installer. Alors, ça, c'est magique. Écoutez bien. D'installer une poupée gonflable sur son siège passager pour emprunter la voie réservée au
1: covoiturage.
0: Ah là, il y en a qui nous écoutent. Là, ça a démarré hein, à 7h du matin. Il y a les voies de covoiturage. Il avait quasiment tout prévu. Le faux passager était affublé d'un sweat à capuche. Il lui avait mis un chapeau. Il était affalé sur le siège comme un vrai passager endormi. La police autoroutière a rappelé quand même avec humour sur les réseaux sociaux que les passagers doivent être de vraies personnes. Et il a écrit « Pas vos projets de travaux manuels ». Parce qu'en fait, visiblement, sur les photos, ils arrivent à voir si c'est chaud ou pas.
1: Ouais,
0: c'est
1: ça. Ouais.
0: On déconne. Mais tu sais que t'as pas le droit de conduire avec Maëva Guénam en passager.
1: Ah bah
0: il y a plus de plastique que de...
3: Ça
0: ne passe pas.
2: C'est chauffant à fond. C'est...
0: Non, dangereux. Et enfin, la dernière championne, c'est une fillette de 2 ans. J'ai demandé 2 fois à Pietre si c'était une vraie info. Il m'a confirmé que oui.
1: Oui.
0: Elle jouait dans son jardin quand un serpent l'a attaquée et lui a mordu la lèvre.
1: Oui.
0: La petite de 2 ans, vous savez ce qui s'est passé?
3: Non.
0: Elle a réagi immédiatement. Elle a chopé le serpent, elle l'a mordu à son tour sans hésiter. Quand les voisins arrivent, ils ont découvert que l'animal était mort entre ses dents.
1: Oh, la warrior.
0: Elle a été transportée à l'hôpital et déclarée hors de danger. On sait donc maintenant en quoi Chuck Norris a été réincarné.
1: Petite fille de 2 ans.
0: On avait un doute.
2: Avec des dents de lèvres.
0: Le serpent a mordu la petite fille. Le serpent est mort.
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0: 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Salut, restez avec nous, la France qui bosse et qui se lève tôt. Menuisière.
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2: Salut. Vous nous écoutez sur l'appli Europe 2 avec toutes les applis en streaming dans le monde entier. Et en parlant de monde entier, bisous à ceux qui sont sur Twitch. On est sur Facebook ce matin aussi, sur YouTube, je crois.
4: Ah bon
2: j'ai regardé, j'ai pas regardé.
4: Oui, faut prévenir.
2: Bah, je vous le dis, oui, parce que on a eu du mal à redéclencher les machines parce que notre camarade technicien nous a dit non, mais parce que tout a été, il y a quelqu'un qui a été
4: touché.
2: Hein, c'est ce que tu m'as dit.
5: Bah, c'est les ponts.
2: Bah, c'est les gars qui ont touché au truc, qui n'étaient plus connectés. Dans un instant, vous connaissez tous DC's et Théodora. Si vous ne connaissez pas, là, je peux rien faire pour vous. Hein. Dans un instant, on est allé dans les coulisses de l'enregistrement de l'album. Avec les coulisses et toutes les pistes qui ont été enregistrées par l'ingénieur du son. Restez avec nous, vous allez adorer cette séquence. Nous parlerons, des trucs de Swatch sur dans les grandes villes de France. On en parlera. Et puis, l'anniversaire des mariages, elle est de retour. Restez avec nous, sans oublier, tout à l'heure, la Villa des animateurs qui reviendra sur Star 80, le film qui est passé hier soir à la télé. Le 1 est bien. Le 1 est drôle.
4: Ça raconte l'histoire, en fait.
2: Non, mais d'abord, ça raconte
4: l'histoire. C'est une vraie histoire.
2: Et le 1 est bien. Le 2.

0: Nagui pour jouer. N'oubliez pas les paroles. Faisons tous un gros bisou à Catel qui s'est réveillé ce matin dans la France qui bosse et qui se lève tôt à 7h24. Bonjour Catel.
1: Bonjour à tous.
0: Je te fais un petit café. Je te fais un voluto. Je te fais un longo. Je te fais un quoi? Qu'est-ce qu'elle veut comme café?
1: Un petit longo là pour ce matin.
0: Un petit longo. Alors attends. Donc tu es donc menuisière.
1: C'est ça.
0: Donc, je le rappelle, puisqu'il avait un doute, notre réalisateur Vito, menuisière n'est pas la personne qui fait les menus dans les restaurants.
2: C'est pas la restauration.
0: Ça n'a rien à voir.
2: Toujours un doute. Mais...
0: Alors, donc, il y a toujours du pâté de campagne. Oui, je suis menuisière.

0: toute façon, après, bon, c'est...
1: Elle n'est pas bûcheron.
0: Voilà,
2: de...
0: Non,
2: pour...
0: voilà, c'est ça. Mais je suis pas bûcheron.
2: Les... Pour faire des planches.
3: Ah oui.
1: Bah, menuisier,
3: en
1: vas-y.
3: Fait, t'es quoi, Castille, menuisier? T'es déjà artisan?
4: Moi, c'est les ouvertures.
0: Ou t'es... Non, non, salarié.
3: D'accord, et tu fais... Parce que souvent, maintenant, les menuisières, c'est les fenêtres, les trucs comme ça.
1: Alors, qu'est-ce que tu fais?
0: Oui. Ah, bah, maintenant, un peu plus sûr de l'alu, mais sinon, mon métier de base, c'est le bois.
3: Okay. C'est ça. Toi, parce que Vito, il était encore HS, il voyait dans les grandes séries avec les troncs d'arbres de 20 mètres.
2: Tu faisais des
3: en train de
2: bois,
3: pousser.
1: Moi. Ouais, parce que Vito, il te voyait prendre le tronc d'arbre sur ton épaule, la passer dans une scierie et directement faire une armoire d'armante de 600 kilos.
2: Je pensais que c'était toi,
0: Ikea. C'est pas tout à fait ça.
1: Pour lui, il pensait que t'étais tous les tâches d'Ikea. Tu vois, c'était ton travail. Nous allons donc jouer Catel Tabitou.
0: À Draguignan, dans
1: d'accord,
0: le Var.
1: D'accord, très bien. Nous allons jouer. Il va faire beau temps aujourd'hui dans le Var. J'ai regardé la météo, vous allez être bien. Qu'est-ce que l'OSB? L'OSB.
5: Ah oui, classique, ça.
1: C'est des feuilles pour rouler des cigarettes?
5: Ouais. Non, ça, c'est. Oui.
1: Bah, d'accord. Ah, oui, non, c'est la drogue des menuisiers.
3: Vas-y, prends l'OSB, toi.
1: Ou c'est le matériau qui résulte de l'assemblage de plusieurs lamelles de bois?
0: C'est le matériau qui résulte de l'assemblage de plusieurs,
1: bah c'est de la
0: plusieurs
1: glou, quoi.
0: Particules de bois.
5: Ouais, c'est pour faire les planchers et les faux plafonds.
1: D'accord.
5: Les plafonds.
1: Qu'est-ce que le dégauchissage? Le dégauchissage. Mm-hmm. C'est passer de Mélenchon à Bardella, tu t'es dégauchisé.
6: Ah oui, là c'est.
1: C'est devenir à droite. Ah oui, t'es plus gauche, donc t'es plutôt à droite.
5: Ah
1: ou c'est aplanir deux faces d'une pièce de bois.
0: Bravo.
1: Dernière question. Qu'est-ce qu'une mortaise?

0: travail. Tous les travails manuels, tu vas voir, qui non seulement vont devenir à la mode, mais qui sont les derniers qui seront sûrs d'avoir du boulot. Ouais. Je te fais un gros bisou en tout cas, embrasse tout le monde.
1: Des gros bisous, je peux faire un gros bisou à mes enfants, mais à évidemment. Mon conjoint.
0: Mais vas-y, fais-le.
1: Voilà, mon conjoint Halloween qui est mes enfants, donc, dont le plus jeune qui vous écoute de son bus en allant après juste.
0: Comment il s'appelle? C'est quoi son prénom?
1: C'est Clément.
0: Gros bisous Clément. Maman te fabrique une armoire normande que tu auras pour ce soir. Voilà. Le temps qu'elle amène le tronc d'arbre et ce sera fini.
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0: Salut. Bonjour.

0: C'est marrant, c'est un micro.
1: C'est fou, hein.
2: Relou. Bon, je continue. Loyer.
1: Ça s'entend là?
0: Non.
1: Ça s'entend pas là?
2: Donc, on envoie Loyer, L-O-Y-E-R, au 7-12-13 et on met bien ses coordonnées.
1: Je vous appelle dans moins d'une heure. Je vous demanderai quelle est la seule radio qui paie votre loyer. Vous dites Europe 2, je paye votre loyer. Restez là dans un instant. Dans les coulisses de l'enregistrement de This Is et Théodora, oui, il y a un album que nous avons essayé d'imaginer. Les anniversaires seront là et la villa des animateurs.
3: Ça s'entend là?
1: Non, non. Ah non, vraiment non. 7h31, bonjour.
4: Lundi 18 mai de l'an de grâce 2026.
3: C'est ça.
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3: Bonjour, encore pas mal de grisailles ce lundi avant le retour du soleil sur tout le pays.

0: tiennent pour espérer rester dans l'élite. Metz et Nantes, de leur côté, sont relégués en Ligue 2. Le match Nantes-Toulouse n'a duré d'ailleurs que 20 minutes hier soir lors de cette dernière journée de Ligue 1. La Beaujoire a été envahie par des supporters nantais.
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0: Un temps encore frais et chaotique en ce début de semaine. Beaucoup de grisailles, surtout dans la moitié nord, agrémentées d'averses parfois orageuses à l'est avec des rafales de vent jusqu'à 55 km/h. Vous aurez davantage de soleil autour de la Méditerranée avec jusqu'à 23 degrés à Montpellier contre 16 à Laval et Nancy, 17 à Paris et Limoges, 20 degrés à Mont-de-Marsan. Le soleil sera de retour dès mercredi sur l'ensemble du pays avec des températures en hausse un peu partout. 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
2: Bonjour, 7h35.
3: Non, mais le fait de vous entendre galérer et dire autant le village de mon rep, Castelginest, ça me fracasse.
2: Oui, pardon mademoiselle, c'est vrai que la semaine dernière,
4: c'était
2: Castelginest, on a eu un peu de mal à le dire, parce que c'était... Merci pour tout, Véronique Ginest, j'ai regardé tous les...
5: D'à côté, ça.
2: J'ai regardé tous les téléfilms. Il y a plein de messages qui sont arrivés ce week-end. On a eu un plaisir de vous voir à Toulon, au Music Award. Depuis un an maintenant, on a basculé sur Europe 2 en boucle. Même mon fils s'y met. Et avec un me dis pas que c'est pas vrai en permanence. Ne changez rien, vous êtes super, c'est
6: après-midi,
2: gentil.
6: Ça.
2: Il s'appelle JBG, c'est l'émission de l'après-midi, puisque nous sommes là tous les matins entre 7h et 11h et entre 15h30 et 18h. Il y a eu plein de jolis messages. Je vous en lirai un d'Elodie, celui-là il m'a beaucoup plu. Salut Coé, je viens de lire votre livre. Ah oui, pour ceux qui savent pas, j'avais écrit un livre. Je l'ai dévoré et adoré. Je tiens à te féliciter pour tout ce que tu as parcouru. La vie ne t'a pas épargné, mais tu as toujours gardé la tête froide. Ton papa doit être fier de toi. Tu es vraiment une belle personne et je souhaite de récolter les fruits de tes efforts encore longtemps. Savoure le bonheur que tu as avec tes enfants et ta jolie femme, tu le mérites, on récolte toujours ce qu'on s'aime. Gros bisous et j'espère un jour pouvoir vous rencontrer et te dire de vive voix, belle journée. Elodie, elle s'appelle, on lui fait un gros bisou.
6: Oui.
2: Merci pour

0: billet pour avoir la montre.
1: Non.
2: À 2000 euros.
3: Et Tessie Crousty pour avoir du poulet. Voilà. On vous envoie du poulet chez vous quand vous venez avec un petit peu de riz. Pour faire suite au succès de Mélodrama, Dici's et Théodora auraient décidé de sortir un album de reprise, de duo. Oui. Mais ça n'a pas vu le jour. Ah, oh, c'est fou ça.
4: Bah ouais, pourtant.
3: Ils reprenaient des anciens titres sur l'instru de Mélodrama. Nous avons en live le Making of.
5: Bon, Dici's, machin et princesse, je sais pas quoi. Alors on va y aller pour l'album spécial reprise de duo. Allez, on se concentre et on commence avec. Alors, on commence avec quoi déjà? C'est merde. On commence avec Renaud et Axel Red, Manhattan Kaboul. C'est parti, ça rec.

0: T'es un chewing-gum collé aux gencives ou quoi là?
1: Non, non.
0: Il faut articuler, garçon. Hein. Mais on comprend pas, donc. On y retourne.
2: Ok. Ouais, articuler, c'est ce que là. Articule.
0: Stop. Non, ta gueule. Oh, va te brosser les dents là, pendant ce temps-là, on va enregistrer ta copine. Non, mais l'autre, on comprend rien ce qu'il dit.
1: Théodora,
0: t'es là. Allez, chérie, tu fais ton couplet et on n'a pas la journée, donc tu te manges le derche.
3: Alors,
0: allez, go, c'est parti.
3: Alors, d'après vous, est-ce que c'était mieux avec Théodora?
4: Parce que je suis pas beaucoup d'insulé là.
3: Vous pensez qu'elle articule pas?
0: À la fin,
3: vous êtes un peu mauvaise langue.
0: Allez, va tété, go, Sarah et Kyo.
5: Boss lady, petite fille, regarde de l'autre côté de la terre.
0: On coupe. Eh, vous êtes donné le mot ou quoi là? Ah, mais tu feras gaffe, chérie, il y a des consonnes dans le texte, donc essaye de faire attention. Là, tu les tries, tu les remets en ordre et t'y retournes. Allez, c'est parti. Et j'ai pas que ça à foutre, moi, je te le dis. Allez, go, Sarah et Kyo. Non mais tu te fous de ma gueule ou quoi là? Non mais t'es pire que ton collègue. Ouais, on comprend rien à ce que tu dis là. T'as fait un AVC ou quoi? Articule, bordel. Allez, on y retourne. Et sans déconner, j'ai pas que ça à foutre de vous manier le cul.
5: Ta gueule.
0: Eh, hey, sans déconner, tu veux une clé de 12 pour débloquer ta mâchoire ou quoi, là?
6: C'est quoi une clé de 12?
0: A, B, C, D, E. Non, mais ta bouche, elle sert pas que pour faire des duckface en story Instagram, je te le dis. Hein.
6: D'accord.
0: Non, elle sert aussi à faire des consonnes et des voyelles.

0: 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Des nouvelles de cette dame qui fait les mariages et les
1: anniversaires.
0: Vous vous souvenez?
2: Avec son frère Elvis Pousselet.
0: Ah oui.
3: Cela qui veut faire des décos, ben, il m'appelle, j'organise l'anniversaire, j'organise les mariages. Alors, toute l'été, là, je suis...
0: Ouais, merci, merci.
3: Ah, c'est ça, mon métier.
0: Merci, madame, merci, merci. Alors, ça marchait pas trop pour elle. Non. Du coup, elle a changé de domaine, elle fait des roses en papier pour différents événements.
4: Ah, ouais. Ouais.
3: Voilà. Mes abonnés. J'ai changé de métier maintenant. Alors, je fais des petites roses comme ça, vous voyez.
4: Ouais.
3: C'est moi qui les fais à la messe, artisanale. Voilà, celle-là qui n'en veut, je pense à vous, mes abonnés. Alors, je vais être sous la foire de Neuilly-le-Pompière, le 6 et le 17. Alors, venez nombreux, vous emporterez des souvenirs. On vous attend. Allez, à bientôt.
0: Et oui, cela qui n'en veut.
4: Ben
0: alors,
4: oui,
0: à la foire de j'ai oublié où. Et un artisan, alors, un artisan, il fait un métier comment? Il fait un métier
3: artisanal.
4: Artisanal.
0: Puis, dans une seconde vidéo, elle explique qu'elle a déjà eu une commande. Ah, c'est oui. Génial, mais qui a fait cette commande?
3: Qu'est-ce à faire? C'est pour une dame qui travaille à la mairie d'Herblay.
4: La mairie.
3: Elle s'appelle Cassie. Et puis elle nous a demandé de faire une dédicace dans le 91, chez ma sœur, qui est de là-bas, de Paris. Alors c'est pour ça qu'on vous fait une

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2: Pink arrive dans un instant. Je rappelle que direction 8h du matin, ensuite à 8h nous reviendrons sur l'Eurovision. Bon, on s'est pris une tolasse, hein, on était 11e, méritait pas mieux. Nous aurons... Elle est très mignonne, la
3: si,
2: jeune fille.
3: Si, ça méritait mieux,
2: non,
3: justement.
2: La jeune fille est... Non.
3: C'était mal ciblé.
2: La jeune fille est très mignonne, elle a beaucoup de talent, elle a tout ce que vous voulez, elle est très souriante, ça change de plein de filles qui
3: ou
2: de chanteurs, des fois, qu'on fait un peu la gueule. Mais je trouve que la chanson, elle n'est pas adaptée.
3: Elle n'est pas adaptée à l'Eurovision, c'est ce que je dis.
2: Mais il y a eu pire que nous. Hein.
4: Mais avec le jury, on a eu beaucoup de points.
5: J'ai
4: et le public,
5: le
4: on a eu 17, je crois. 17.
2: On parlera de l'anglais.
5: Oh, il m'a fait de la peine.
2: Qui a eu tellement peu de points que toute la délégation s'est barrée, ils l'ont laissé seul. On en parle dans un instant. Jean-Pierre Foucault viendra fêter un anniversaire bien particulier avec nous après 8h, qui est l'anniversaire du tirage du loto.
4: Ah oui, 50 ans.
2: 50 ans du tirage du loto. Nous en parlerons tout à l'heure et le loyer va tomber. Vite, envoyez le loyer, il vous reste une demi-heure. Je peux vous appeler, c'est moi directement avec toute l'équipe. Nous vous appelons à 8h20, je vous demande quelle est la seule radio qui paie votre loyer. Vous me dites, bim, c'est gagné. Le montant du loyer, le remboursement de crédit, quelques larmes, quelques pleurs, un bisou, une claque sur les fesses et bonne nuit. Et passez une belle journée et on vous fera le chèque dans la foulée. Non mais vous allez être heureux, je vous assure vous allez être heureux.
3: Oui,
2: nous allons faire en sorte que vous passiez une belle journée. Qu'en pensent les personnalités de Star 80, ceux qui sont dans la villa des animateurs, cette villa où tous les animateurs et tous les gens de télévision vivent ensemble. Est-ce qu'ils ont regardé le film? On va leur demander, on a qui?
5: On va leur demander, on accueille Nagui pour commencer. Bonjour Nagui.

0: Parole ce soir, c'est spécial l'année 80. Et pour jouer avec nous, nous accueillons notre maestro Manu de Paris.
1: Bonjour Monsieur Nagui et bonjour à tous.
0: Emmanuel, vous allez tenter de ne pas oublier les paroles de cette chanson des années 80, Les démons de minuit.
2: Facile.
0: De groupe Image. Est-ce que vous êtes prêt, Manu de Paris?
1: Absolument, Monsieur Nagui. J'embrasse

0: À voir, parce qu'aujourd'hui, Sabrina, ça va plus être pareil. Elle doit faire des chaussons, ça doit lui faire.
1: C'est pas vrai, en plus, on l'a vu, elle est très jolie.
0: D'ailleurs,
1: bien,
0: j'ai ouais. fait une chanson sur les années 80. Allez. Tout le monde dans la voiture. Allez, musique. Allez, on y va. Ça va faire changer les idées de tous les Français qui bossent et qui se lèvent tôt. Les années 80, c'était vachement bien.

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3: Salut, 8h01, c'est Europe 2 que vous écoutez. Merci d'avoir pris le réflexe tous les matins de vous réveiller avec nous, de nous mettre dans l'autoradio direction le boulot ou peut-être de nous écouter au boulot, que ce soit en podcast, que ce soit en direct, en streaming. C'est Europe 2, nous sommes là jusqu'à 11h.
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3: Tu as regardé l'Eurovision, Cédric?
5: Pas du tout, si, j'ai vu la prestation de la France malgré tout, mais en replay.
3: On en parlera dans un instant. Allez, bougez pas, les news, Cédric Lecor.
5: Encore pas mal de grisailles ce lundi, notamment dans le Nord-Ouest. Je reviens sur la météo dans deux minutes. Début ce lundi de l'examen du projet de loi Riposte porté par Laurent Nunez, le ministre de l'Intérieur. Une série de propositions pour lutter contre les troubles quotidiens à l'ordre public. Parmi elles, le durcissement de la répression des free parties organisées illégalement et la création de délits pour inhalation et conduite sous l'emprise de protoxyde d'azote après plusieurs accidents mortels. Le prix du baril de pétrole toujours au plus haut. Le Premier ministre Sébastien Lecornu doit justement présenter jeudi de nouvelles aides ciblées sur les carburants pour le mois de juin. Pendant ce temps-là, les négociations entre l'Iran et les États-Unis continuent de s'enliser. Il ne restera rien de l'Iran si un accord n'est pas signé rapidement, averti hier soir Donald Trump. À Paris, le parquet a annoncé avoir ouvert des enquêtes dans plus d'une centaine d'écoles et une dizaine de crèches pour de possibles violences. Le mois dernier, le nouveau maire de la capitale avait précisé que 78 animateurs avaient été suspendu depuis le début de l'année, dont 31 pour des suspicions de violences sexuelles. Dans l'actu judiciaire également, pas moins de 20 membres présumés du clan Yoda sont jugés à partir d'aujourd'hui à Marseille, un groupe de narcotrafiquants qui avait mené et perdu une guerre sanglante contre la DZ Mafia en 2023. Son chef déchu, Félix Bengui, fait partie des prévenus. Ils sont jugés pendant 3 semaines pour vol, détention d'armes et bien sûr trafic de stupéfiants. Un record de fréquentation hier à Bordeaux pour du rugby féminin. Plus de 35 000 personnes ont assisté à la finale du tournoi Destination, marquée par la victoire des Anglaises 43-28 face aux 15 de France. La Ligue 1 prend des vacances et Lille peut partir à l'esprit tranquille avec en poche son billet pour la Ligue des Champions. Les Nordistes finissent sur la 3e marche du podium à l'issue de la 34e et dernière journée, malgré leur défaite 2-0 hier soir face à Auxerre. Lyon, qui s'est pris une grosse claque 4-0 à domicile face à Lens, devra passer par les barrages. Marseille, de son côté, a validé son ticket en Ligue Europa, contrairement à Rennes, battu 3 buts à 1. Et puis en bas de tableau, Nice devra battre Saint-Etienne pour conserver sa place dans l'élite, mais ses Nantes sont reléguées. La saison s'est terminée dans le chaos à la Beaujoire, où le match contre Toulouse a été définitivement arrêté suite à l'envahissement du terrain par des supporters nantais. Du tennis aussi, avec le coup d'envoi aujourd'hui des qualifications à Roland-Garros. Pas moins de 30 Français et Françaises sont en lice dans l'espoir d'obtenir leur billet pour le tournoi qui débutera officiellement dimanche à 11h, et puis la suite du Festival de Cannes. Parmi les stars attendues aujourd'hui sur la croisette, Charlotte Gainsbourg à l'affiche de l'affaire Marie-Claire, un film dans lequel elle incarne la célèbre avocate Gisèle Halimi, qui a défendu les droits des femmes tout au long de sa carrière.
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5: Après un week-end frais et pluvieux, vous l'avez remarqué, le temps va rester perturbé en ce début de semaine. Beaucoup de grisailles, surtout dans la moitié nord, agrémentée d'averses parfois orales.

0: Hein, va bien.
1: Salut.
0: Aussi.
1: Nickel.
0: Comment va notre journaliste?
2: Bah, ça va bien.
0: Pas trop bossé ces derniers temps, lui. Hein.
2: C'était un petit peu en vacances.
0: Ah, ouais. Pas pour les grands choses. Il était où?
2: En Espagne, vers Malaga.
0: Oh, ah, là, là.
2: Et il repart quand? En juillet, comme vous.
0: Ah, toi, je suis sûr que tu repartiras.
2: Oui.
3: Non, même pas.
2: Non.
0: Lundi prochain, t'es là?
2: Nous, nous sommes là. Lundi prochain, je suis. J'étais là tous les jours fériés, quasiment, au mois de mai. Ouais, contrairement à vous.
0: Il vient quand il n'y a personne qui écoute.
2: Mais il est malin. Le 8 mai, je t'ai pas vu, quoi.
0: Le 8 mai?
2: Le 1er mai?
0: Eh ben, le 1er mai et le 8 mai? Non, je n'étais pas là. Oh, mais ça dénonce, ça dénonce.
3: Oui, mais la semaine dernière, tu n'étais pas là.
2: Non, c'est vrai.
3: Ouais, voilà.
0: Oh, mais ça dénonce, ça dénonce. Bon, comment ça va, mon petit Vito?
4: Ça va très bien, merci.
0: Il est heureux, et il va où ce week-end?
4: À Limoges.
0: Ben voilà, on prendra une assurance avant d'y aller quand même. On aura le top de Stouff à 8h30 tout à l'heure. Qui parlera de quoi?
3: Ce sera sur les choses pour lesquelles on est capable de faire la queue comme des cons.
0: Ah, c'est un rapport à la montre.
3: Rapport à la soie, qui est sorti.
0: Alors, j'ai une info tout à l'heure que je vous donnerai dans le C'est bon à savoir de 8h40 qui nous concerne et qui notamment concerne les gens qui des fois vont passer une vidéo un peu marrante avec des animaux sur les réseaux sociaux, disent oh, je vais l'envoyer à quelqu'un. Voilà, oui, j'ai une info scientifique qui est sortie en rapport avec ça. Je vous la donnerai tout à l'heure. Nous allons payer votre loyer aux alentours de 8h25. Je vous appelle, je vous dis quelle est la seule radio qui paie votre loyer. Vous me répondez. Excellent. Et vous gagnez le montant de votre loyer et Josiane vous fera le chèque directement. Jean-Pierre Foucault dans un instant viendra nous parler des 50 ans du loto. J'ai encore joué la semaine dernière. J'ai perdu. Merci Jean-Pierre. On en parlera d'ici quelques minutes. Et puis, on a regardé un petit peu l'Eurovision. J'ai regardé en accéléré. Hein. Je ne vous cache pas que bon, pas autre chose à foutre samedi soir.
1: Ouais, c'est long. Hein.
0: C'est long, ça n'en finit pas. Ouais. Comme disait Corentin, on a donné 12 points à la Norvège. Pourquoi?
1: Ouais, vraiment.
0: Qu'est-ce qu'il y a? Quel intérêt on a donné 12 points?
1: Faut bien bah après, ça dépend si la chanson est bien. Elle est bien.
0: Ouais. Un truc en retour. Ouais. Qu'est-ce que tu peux attendre de la Norvège?
1: Bah, du saumon.
0: Ouais, c'est ça. Génial.
1: Vous mettez 12 points, vous nous envoyez du saumon.
0: Non, d'accord, bah, j'ai super. Ouais, d'accord. Bon, qu'est-ce que vous avez pris?

0: poussé dans la pierre.
1: C'est de too much, quoi. Ouais, un peu
2: qui était Eugène Delacroix?
1: Bah, un peintre. Non, c'est pas le mec qui a inventé le morpion.
3: Le Javel.
2: C'est l'inventeur de l'eau de Javel.
3: Imagine.
0: Non, mais non, t'as dit quoi, toi?
1: L'inventeur du morpion.
4: Ah oui, Croix.
3: Ah oui, à côté, c'est Thierry Duron.
1: Thierry Duron et Eugène Delacroix.
5: Ils sont fatigants. C'est un peintre.
0: Eugène Delacroix, l'un des peintres les plus admirés et respectés. C'est la liberté qui dans le peuple.
1: Ouais. Ah,
0: qui c'est?
1: Pas du tout.
0: Allez, attendez, je vais faire un truc pour Pietre. La dame qui lève le bras avec un nichon à l'air.
1: Ah oui,
0: Je laisse son compte de l'Unifan. Voilà.
6: Je trouve des images simples, je suis désolé.

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0: Ah ça! J'étais à ça du truc bien. Ouais, je sais, ouais, je sais. On parlera tout à l'heure, tiens, du chien qui a failli être élu le chien le plus vieux du monde. Vous vous souvenez, on avait parlé qu'il avait 30 ans.
4: Oui. Ouais,
1: avec sa langue qui pendent.
0: Au moment de passer le record au Guinness Book, au moment de le faire valider, il est mort 3 jours avant.
4: Oh.
0: À ça de faire valider le record.
5: C'est lui qui a dit flemme.
0: Ouais. 30 ans, la langue qui pendait, il a dû marcher dessus.
5: Il a trébuché.
0: Mais 30 ans, c'est une belle mort, hein, pour un chien. C'est l'anniversaire du premier tirage du loto, l'anniversaire.
5: Ben ouais.
0: Ça s'est passé en 1976. 16.
5: 50 ans.
0: Premier étage.
1: On connaît pas le montant de l'époque, c'était quoi?
0: C'était très peu.
1: Ouais.
0: Je crois qu'au début, même les loteries, ça marchait pas très bien.
1: 10 000 francs.
0: C'était pas ouf. Ouais, on va regarder, on a qui?
5: Bah on a Jean-Pierre Foucault avec nous, celui qui fait les tirages en ce moment.
6: Bonsoir, Jean-Pierre. Bonsoir, comment allez-vous les amis?
5: Très bien.
6: Ça va,
5: et vous?
6: Ah, pas fou.
5: Ah,
6: je viens d'apprendre que j'étais claustrophobe.
5: Ouais, c'est quoi ça?
6: C'est comme être claustrophobe, bien sûr. Sauf que ça s'en va. Et ça revient.
5: Ah oui.
6: Ou que quand la pendule de l'entrée est arrêtée sur midi.
5: Ah ouais, terrible.
6: Bref, vous parlez de l'anniversaire du loto.
5: Bah oui, c'est ça, Jean-Pierre, là. Vous contribuez à la réussite de ce tirage depuis plusieurs années.
6: Bien sûr, mon cher Corentin. Joyeux anniversaire aux boules les plus appréciées des Français et des Françaises, car oui. On aime les boules en France.
5: Alors attention, Jean-Pierre, au terme, quand même, les gens comprennent bien, c'est l'anniversaire du loto.
6: Mais enfin, boules, du loto, bien sûr. Voilà. J'ai pas dit. Les bouliches, sinon oui, tout m'aurait évidemment repris.
5: On évitait ça.
6: Écoutez, c'est terrible de devoir se justifier à chaque fois en 2026, dès qu'on dit quelque chose. Bref, bon anniversaire aux boules du loto, 50 ans même pas frippé, comme celle de Drucker qu'on embrasse.
5: Ah oui, on embrasse Michel. Hein. Et vous avez prévu
6: c'est
5: félicité
6: les bouliches, Michel. Ça s'est entendu.
5: Oui, ça s'est entendu. Oui,
6: ça s'est entendu quand j'ai dit que c'était félicité les bouliches, Michel. Ça s'est encore entendu.
5: Oui. C'est un micro que vous avez devant vous, Jean-Pierre. Mais bref, vous avez prévu un petit événement pour les 50 ans du loto, là, aujourd'hui?
6: Écoutez, je suis allé voir la direction de TF1 pour avoir un petit peu de budget, histoire de faire un tirage spécial, une petite fête et offrir des cadeaux aux téléspectateurs.
5: Et alors?
6: Je suis rentré dans le bureau, j'ai fait mes demandes et ils ont dit... On n'a plus de thunes, les costumes de Massinger coûtent trop cher.
0: Aïe,
6: pour avoir Frédéric Diefenthal dedans, que personne n'a reconnu. On s'est fait avoir comme des bleus.
5: On veut bien croire. Mais, là,
6: c'est chaud, ce n'est pas bien grave, je vais vous faire jouer pour l'occasion. Chante tout de suite, à qui veut gagner des millions? Voici la question.
5: Se concentre.
6: Qu'avait de particulier le premier tirage du loto en 1976? Réponse A, il était juste avant une plémette chez Colaro. Voir des boules avant la plémette, c'était assez excitant, pardon, je m'en porte. Réponse B, Coé avait déjà des chemises à carreaux triple XL. Oui. Aujourd'hui, tu peux en mettre trois comme lui dedans.
5: Oui.
6: Réponse C, fallait souffler dans le petit trou du bocal pour faire tourner les boules.
5: Ah oui,
6: réponse D, je m'en fous, c'était pas moi à l'époque, j'étais occupé avec Miss Bourgogne.
5: Ah oui,
0: déjà.
5: Ouais.
0: Bah là, je sais pas, j'hésite. Hein.
5: Souffler dans le bocal en dessous, là, c'est.
0: Ah ouais, c'est chaud. Ah oui, c'est vrai que tu vas en par en dessous, ça fait boule.
5: Ouais. Je vais dire la réponse D, et c'est mon dernier mot.
6: Que je m'en fous, et que j'étais avec Miss Bourgogne. Suspense terrible. Vous avez validé la réponse tellement insoutenable que les Bretons ont arrêté d'étaler leur crème solaire tellement il fait chaud chez eux.
5: Ouais.
6: Et c'est la bonne réponse.
0: Bravo!
6: Je m'en fous, mais alors totalement. Bravo les amis, bonne journée. Et le numéro complémentaire, le 8.
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0: Le loyer arrive dans un instant. Ils vont

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0: Bah voilà.
1: Bah voilà.
2: Ah bah voilà. Bonjour Valérie.
3: Bonjour.
2: Comment ça va ma Valérie?
3: Ah bah ça va super bien.
2: Ah bah alors là, ça va bien. Qu'est-ce que tu fais dans la vie? Où est-ce que tu habites? Est-ce qu'il y a des enfants? Et est-ce que tu as passé un bon week-end? Tu réponds dans l'ordre que tu veux.
3: Alors, je suis infirmière, je suis actuellement en formation infirmière en pratique avancée. J'ai passé un week-end de merde sur mon mémoire. Donc,
0: ah oui.
3: Et j'ai des enfants, deux filles, c'est merveilleux.
2: Comment elles s'appellent les filles?
3: Elles s'appellent Julia et Flavie.
2: On leur fait un gros bisou aux deux filles. Tu habites où?
3: J'habite où? Voustillère, à côté de Targuemines, Metz, entre Metz et Strasbourg.
2: Je crois qu'aujourd'hui, tu vas avoir un beau temps bien moche.
3: Ouais, ah bon, c'est ça.
2: Bien moche, pas très beau, ça sent le 16 degrés aujourd'hui sous la pluie dans l'est de la France, pas vous?
3: Complètement.
2: C'est pas beau. Et c'est quoi alors le mémoire que tu fais? C'est pour être infirmière, mais alors tu montes d'un cran, c'est pour être infirmière quoi?
3: Ouais, c'est ça, des infirmières en pratique avancée, c'est des infirmières avec plus de compétences qui vont pouvoir faire des prescriptions, des rendez-vous un peu plus poussés. Voilà.
0: Et des crocs en or.
3: Et des crocs en or, c'est ça.
0: C'est lourd.
2: C'est-à-dire que maintenant, si un jour je suis malade, je demanderai, si on me propose une infirmière, est-ce que je peux avoir celle qui a fait pratique avancée? Parce que alors vous ne me la ferez pas à l'envers. Je sais qu'il y a différents niveaux chez vous.
3: Moi, je fais de la psychiatrie, alors...
2: tu sais, on n'est pas à l'abri. Que j'y aille un jour, tu sais.
3: Complètement.
2: Tu sais, quand je serai vieux, tout sénile, comme ça, que je glotterai, je me prendrai pour Napoléon, je me baladerai comme ça.
3: On verra. On sera là pour toi, la psychiatrie sera là pour toi.
2: Merci, c'est très gentil. Montant du loyer
3: 650.
2: Allez, 650, bouge pas, je demande à ma petite Josiane. Je lui dis ma petite Josiane parce que tu sais, c'est elle qui fait l'échec. Josiane, ouais, c'est Coé pour le loyer, Josiane.
4: Ah, vous m'aviez pas manqué, vous. Hein.
2: Ah bon?
4: Voilà votre chèque.
2: Ah bon, voilà, c'est bon.
4: Ouais. Vous arrêtez quand, au fait, vous?
2: Mi-juillet à peu près, ouais, mi-juillet.
4: Quoi?
2: Allez, tiens, Josiane. Oh.
0: Allez.
4: Salut, toi, tu sais pas ce qu'ils m'ont fait? Non.
2: Discuter avec qui, là?
4: Je suis avec la Josiane d'énergie. Ah. Elle arrête fin juin, elle, avec les salaires. La chance, putain.
2: Eh oui, les Josianes de toutes les radios se rencontrent. Allez, gros bisous. 650 euros, ma petite Valérie. Oh. Je t'embrasse.
3: Merci beaucoup. Un grand merci. Merci beaucoup.
2: T'es un amour.
3: Bonne journée.
2: Et bosse bien sur le mémoire, hein, je compte sur toi.
3: Ouais.
2: Salut, ma belle bisous.
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2: On embrasse toutes les Josianes de toutes les radios, ces personnes de la comptabilité
0: oui.
2: qui sont là. Bisous tout le monde.

0: Sur Europe 2, nous sommes là pour vous réveiller entre 7h et 11h et on vous ramène à la maison le soir entre 15h30 et 18h dans l'après-midi avec toute l'équipe. Restez là cet après-midi, on va encore vous offrir le plein d'essence si vous êtes adroit et si vous êtes très très bon. Dans quelques minutes, le top de Stouff, ce sera quoi, ma Stouff?
1: Oui, ce sera sur les choses pour lesquelles on est capable de faire la queue comme des cons.
0: Très bien, on en parle dans un instant. Il y aura dans les infos, bonne à savoir, une info. Si vous êtes du genre comme moi, vous voyez une info rigolote avec un animal qui fait un truc sur une vidéo Insta, vous dites je veux l'envoyer à quelqu'un. Et une étude scientifique qui a été faite là-dessus, le JT des Sports. 8h32, News Météo, bonjour. C'est Cédric Lecor qui s'y colle. Salut mon petit Cédric.
2: Salut Coé, bonjour à tous. Encore pas mal de grisailles ce lundi avant le retour du soleil sur tout le pays à partir de mercredi. Météo plus complète à la fin de ce flash. La création de délits pour l'inhalation et la conduite sous l'emprise de protoxyde d'azote, c'est l'une des propositions phares du ministre de l'Intérieur, Laurent Nunez, qui promet un choc d'autorité avec son projet de loi Riposte. Après avoir été validé en commission, les sénateurs vont en débattre dès cet après-midi. Plusieurs propositions pour lutter contre les troubles quotidiens à l'ordre public. Les partie, les mortiers d'artifice ou encore les routes.

0: L'OL devra donc passer par les barrages. Grosse déception pour Rennes, battu 3-1 par Marseille, qui est sûr de jouer la Ligue Europa. En bas de tableau, la saison n'est pas terminée pour Nice, qui va devoir jouer les barrages face à Saint-Etienne pour espérer rester dans l'élite. Metz et Nantes sont relégués en Ligue 2. Et puis en rugby, déception des joueuses du 15 de France qui ont de nouveau échoué hier soir face aux Anglaises en finale du tournoi Destination. Mais avec une satisfaction, un stade presque plein à craquer. Plus de 35 000 personnes ont assisté à la finale, à un record en France pour un match de rugby féminin.
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0: Un temps encore frais et chaotique en ce début de semaine. Beaucoup de grisailles, surtout dans la moitié nord, agrémentées d'averses parfois orageuses à l'est, avec des rafales de vent jusqu'à 55 km/h. Vous aurez davantage de soleil autour de la Méditerranée, avec jusqu'à 23 degrés à Montpellier, contre 16 à Laval et Nancy, 17 à Paris et Limoges, 20 degrés à Mont-de-Marsan. Le soleil sera de retour dès mercredi sur l'ensemble du pays, avec des températures en hausse un peu partout. 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
2: Bonjour, 8h35.
3: Salut Coé. 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
4: C'est magique.
5: C'est Louis qu'on avait eu l'après-midi.
6: C'est le petit qui avait fait des bêtises là, qui nous avait fait marrer.
4: Qu'est-ce qu'il avait fait, Louis ?

0: gâteau.
1: Et puis, voilà. Et qui regarde, ouais. Tu vois, il regarde, il fait ça, c'est à quoi? Ça, c'est un éclair rouge, quoi. À côté, c'est quoi? C'est une religieuse, c'est au café. Et à côté, t'as envie de dire, c'est un fraisier, connard, d'après toi. C'est rond, il y a des fraises. Qu'est-ce que ça peut être? Ça peut être un truc
2: à la pistache. Et le pire, c'est quand t'es dans la file et que tu vois qu'il reste un chausson aux pommes.
3: Oh, et tu pars devant toi.
2: Et tu te dis, pourvu que les quatre devant moi le prennent pas.
0: C'est pour ça que tu dis, il y a une bonne ambiance, mais pas trop. Parce que devant toi,
2: tu
0: prends les dernières chouquettes, je
1: la dernière fois, j'y suis allé à 8h30 du matin, ce qui est très tôt. J'arrive et devant moi, le mec, il dit, j'ouvre la pain au chocolat, il fait, il n'y a plus de pain au chocolat.
3: Voilà. À 8h30 du matin,
1: tu te dis, mais...

0: Qu'est-ce que nous écouterons dans un instant, Vito?
1: Bah justement, je suis en train de regarder Ray.
0: Ouais, très bien ça. Il est en train de regarder, mais c'est pas pour autant que vous allez l'entendre. Mais il est en train de regarder.
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0: Et quoi?
4: Appuie sur tous les... comme ça, hein.
0: Appuie sur tous les boutons en même temps. Vas-y, mets-toi. J'ai une info qui vient de sortir. Je vous la donne. Envoyez des vidéos d'animaux à ses amis. C'est moi ce que je fais avec Vito. Vito le fait. Moi, je le fais avec, avec plein de copains. Je vois passer une vidéo. Je l'envoie.
5: C'est marrant si tu me les envoies pas à moi, ça.
0: Non, de toute façon,
6: je regarde pas ce que je t'envoie.
0: Eh ben, c'est pas une habitude aussi stupide qu'on pense. Selon une étude publiée par un truc que je vous dirai parce que c'est, de toute façon vous ne pourrez pas vérifier. Ces images renforceraient les liens entre les personnes en créant de petites réactions émotionnelles positives du quotidien. Allez, par exemple, vous êtes là en réunion, ça va pas bien, vous faites le con, hop, vous avez renforcé votre lien. Les chercheurs ont aussi remarqué que ces photos ne sont jamais envoyées au hasard. Elles font souvent référence à une blague interne.

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3: Bonjour mes petits fruits et légumes. Dans un instant, c'est Raï que vous allez entendre. J'adore ce type, il me met de bonne humeur. Ça nous amènera jusqu'à 9h. Tout à l'heure, nous reviendrons sur... qu'est-ce qu'on fera? Ah, et si on se rencontrait? Cette série sur M6... Que moi, j'aime bien. Hein. Et j'ai l'impression que ces émissions-là, elles ont mis du temps à se lancer. Mais que ça y est, elles commencent à...

0: ou du suspense lors de la finale face aux Allemands du FC Sarrebruck qui évoluait à domicile hier. L'équipe emmenée par les frères Lebrun s'est inclinée 3-2.
1: Aïe.
0: Ah, Sébastien, j'ai envie de vous dire, quand en sport de raquette, les frères Lebrun font de la piquette, on n'est pas prêt de demander de la baguette.
1: Ah non, c'est. Proverbe.
0: C'est terrible, c'est un proverbe que j'ai inventé parce que.
2: Pas ça, il fait demander de la raquette, pas de la baguette.
0: Ouais, parce que ah non, mais de la baguette. Sinon, ça fait répétition avec raquette au début.
2: Ouais, mais c'était.
0: Il y avait d'autres rimes en hête, mais bon, c'était.
1: Alors, nous allons terminer avec une actu très, très, très locale en sport, mais vraie.
0: Ah, celle-là, elle est vraie. C'est direction la Sarthe et le terrain municipal de Saint-Marc-de-Lauquenay où se déroulaient les 24 heures de la

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1: Nous allons revenir sur si on se rencontrait dans un instant qui passait à la télévision. Bon, l'équipe se fout de moi parce qu'ils ont retrouvé des enregistrements de
2: Magique.
1: Du championnat du monde de billes que j'ai présenté. Et j'ai présenté une autre Tanas aussi.

0: Dans un instant, nous serons de retour. Nous irons faire un tour vers une émission de télé-réalité qui s'appelle « Et si on se rencontrait ». Vous êtes là, voici les news et la météo.
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0: Cédric Lecor pour les news et justement le temps qu'il fera aujourd'hui. Salut mon Cédric.
2: Salut Chloé, bonjour à tous. Encore pas mal de grisailles ce lundi, surtout notamment dans le nord-est. Je reviens sur la météo dans deux minutes. Début ce lundi de l'examen du projet de loi Riposte porté par Laurent Nunez, le ministre de l'Intérieur. Une série de propositions pour lutter contre les troubles quotidiens à l'ordre public. Parmi elles, le durcissement de la répression des free parties organisées illégalement.

0: février et c'est le 3 juin. Voilà, voilà. Bonne journée à vous.
1: Eh ben le 3 juin, nous fêterons les Kevin. C'est la Saint-Quoi d'ailleurs aujourd'hui.
2: Ah, je l'ai plus en tête.
1: Parce qu'on doit le faire tout à l'heure. Donc savoir qui on appelle aujourd'hui, c'est la Saint-Quoi. Quelqu'un le sait ? Personne n'a souhaité bonne fête à quelqu'un ?
3: Gérard Denis.
1: Comment ?
3: Je dirais Denis.
1: Non, non.
4: Sûr. Voilà, Saint-Denis. Et Gérard, est-ce qu'il y en a eu un Gérard ?
3: Bah oui.
1: Bah, Saint-Gérard, il doit y avoir un, je sais pas.
5: Ah, c'est les Eric.
2: Moi, non, c'est les Saint-Éric, ouais.
3: Non. Ah, Rico.
1: C'est les Eric aujourd'hui ?
2: Eric, Erika, Erico, Enrique.
1: Erico ? Il n'y a pas beaucoup de gens qui s'appellent Erico.
2: Bah, ils ont mis Erico.
1: Enrico.
2: Ils ont marqué Erico.
1: Bon, très

0: bien la tête maintenant sur leurs émissions de télé.
1: Bah, ils font des efforts. On dit que la télé, c'est toujours la même chose, mais là, en attendant, ils proposent des trucs innovants. Comme on... Ça marche pas tout le temps.
0: Et un peu. Et oui, mais t'as raison, mais en même temps, ça coûte pas très cher. Et c'est assez marrant. Comment elle s'appelle l'émission dont on va parler?
2: Et si on se rencontrait?
0: Voilà, vous l'avez déjà vu. Moi, je la regarde de temps en temps. Alors, ce sont des gens qui sont censés se parler depuis longtemps sur les réseaux sociaux.
2: Oui.
1: Et qui ne sont soi-disant jamais vus.
3: Oui, c'est ça.
1: Bon, en vrai, qui ne sont jamais vus.
0: Et qui n'auraient même pas fait. Ça va, Cédric?
4: Oui, pardon.
0: Parce que je te vois pensif. C'est dur de reprendre le boulot. Hein.
4: Oui, c'était parti dans mes rêves. Là,
0: ça faisait une semaine d'Espagne quand même. Hein. Parce que je le regarde, il était.
3: Laisse-le tranquille.
4: Ah, non, mais t'as raison, j'étais parti très loin.
1: Ouais. Il était au bord de la piscine. Voilà,
3: tu pensais à quoi?
0: Ah, là, une piña colada, là. 9h08, piña colada.
3: Piña colada. À ce moment-là, j'étais les pieds dans l'eau déjà.
0: Mais il a fait vraiment cette tête-là.
4: Non, non, mais t'as raison, je vais des sangrias là.
2: À 9h, tu buvais des sangrias?
0: Il était pas bien.
2: Bon vivant, Cédric Lecor, c'était un.
0: Bon, allez, passons à la télévision. Deuxième partie de soirée. Et si on se rencontrait? Alors, c'est pas du gros budget, voilà. Donc, ils sont censés ne s'est jamais être vus. Oui. C'est là où ça marche pas, parce que tu fais au moins un petit FaceTime.
1: Ben oui.
2: Ouais, mais après, FaceTime, tu peux tricher aussi. Maintenant, t'as des filtres FaceTime et tout.
0: Oui, allez, d'accord. Oui, oui.
2: En vrai, des fois, tu peux être surpris.
0: Tu triches, oui, mais quand t'appelles la personne à un moment donné, oui, elle peut pas tricher tout le temps. Ouais. Voilà, voilà. Donc, c'est le cas de cette jeune femme. Elle s'appelle Nicia.
2: Ouais.
0: Elle date le mec avec qui elle parle depuis plusieurs semaines. Mmh. Le sujet des meilleurs amis est évoqué. Aïe. Nicia ne croit pas en l'amitié homme-femme.
5: Oui. Bah, quand je regardais tes réseaux sociaux, je voyais que, il y avait toujours les mêmes meufs qui mettaient les j'aime, qui mettaient des cœurs. Enfin, bref, je sais pas, c'est toujours les mêmes filles. Est-ce que tu vas quand même me dire qui c'était ces filles? Comment t'es comme ça en vrai de vrai?
6: Il y a une, c'est ma pote depuis 7-8 ans.

0: Qu'est-ce qu'il... Bah non, c'était un long week-end. C'est un petit week-end. On va vérifier ça dans un instant. Qu'est-ce qu'elle est, Sandrine ?
1: Elle est jumeau.
0: Elle est jumeau. On va vérifier ça. Taureau, tiens, l'horoscope d'hier disait « Vous ferez une bonne action qui passera totalement inaperçue. »
2: Ah oui, t'as passé aspirateur.
0: Ouais.
2: Et tout le monde s'en foutait.
0: Et c'est tout. Ouais. Et c'était la seule bonne action. Ouais, mais c'est vrai que tout le monde s'en foutait. Les gens m'ont dit « Enlève tes chaussures. Stouff, Stouff et Verseau. Verseau, attention, vous allez faire vivre. Vous allez vivre l'enfer sur terre un dimanche enfermé à la maison avec les enfants.
3: Non, ça a été. Non, il y a juste mon fils qui a fait un drama là, le midi parce qu'il voulait absolument manger des oignons. Il me disait qu'il voulait manger
4: des oignons.
3: Mais
4: difficile.
3: En fait, non, c'était des pommes noisettes qu'il voulait rien avoir. Ça a duré quand même 40 minutes à pleurer pour vouloir
0: c'est
3: des
0: rare,
3: oignons.
0: Les enfants qui disent je veux des oignons. C'est bizarre. Voilà. Poisson, ça c'est les gars. Ouais. Votre horoscope d'hier disait une seule journée pour récupérer de trois gueules de bois d'affilée, ça risque d'être très chaud.
4: Et bah, même pas.
2: Bah même pas moi non plus. Non.
3: Tu vois calme.
4: Ah ouais, hyper calme.
3: Tous les trois.
0: Et je trouve que vous avez de très bonnes têtes.
4: Bah, hier soir vite fait. Quand même.
2: C'est dommage parce qu'on avait 4 jours pour se la coller.
4: Ah, et puis moi je l'ai fait hier soir comme un con.
0: L'abus d'alcool est dangereux pour la santé et ma petite Sandrine est Gémeaux. Gémeaux, l'horoscope d'hier disait régime.
2: Ah.
0: Alors Sandrine.
1: Allô. Ouais. Ah ben régime, bon pas faux, je me suis pas lavé du grand week-end, j'ai pris ma douche hier soir, je crois que j'ai perdu 1 kilo.
2: Ah, de crasse, c'est pas mal ça.
0: Oh,
2: c'est une bonne idée de régime.
0: Je vais
2: ça.
0: Aller vomir. Oh. Allez, je vais aller vomir. Je t'embrasse, bisous Sandrine, je vais aller vomir.
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0: Peut-être, mais ça va pas, non. Allez, à tout de suite, on arrive avec l'actu qu'il faut deviner.
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0: Le prix de l'essence explose, oh oui. Mais notre émission, elle est gratuite. Et le plein, c'est 7h11 sur Europe 2.
1: Ça va pas aller en s'arrangeant l'essence. Si vous avez décidé de faire le plein, là, ça va pas aller en s'arrangeant parce que, bon, c'est un petit peu chaud encore. Le prix du baril a encore monté, donc ça ne va pas aller dans la descente du tout. Il y a eu un bruit bizarre, c'est quoi?
2: Oui, il y a un pack, je sais pas ce
1: quelqu'un
2: que
1: a ouvert un truc. Quelqu'un fait
3: non.
1: un.
3: Ah non.
1: Il y a
3: non,
1: eu un.
2: Très bizarre. Ouais.
1: Vous l'avez entendu?
2: Ah bon? Oui, oui.
3: Je l'ai pas entendu.
1: Ah ouais, ouais. Ou alors quelqu'un fait des bruits de paix en forme de. Ce qui est très étonnant,
2: je
1: hein, d'ailleurs.
3: Le tire-bouchon.
1: Le gars qui fait. Allez, c'est très très rare. Salut à vous tous, merci d'être là. Nous aurons une belle histoire dans un instant d'un monsieur qui a voulu sauver des chiens. Vous allez pleurer quand je vais vous raconter ça. Et puis, justement, le chien le plus vieux du monde. Il était à ça d'être le chien le plus vieux du monde. 30 ans, français, il s'appelait Lazare, avec une langue qui pendouillait de 23 cm. Il n'y avait plus de dents pour la retenir. Il est décédé à ça de rentrer dans le
3: crâne. Trois jours, c'est vraiment pas de bol quand même.
1: On en parle dans un instant, mais voici le devine actu.
4: Mon Oka, il va marcher. Mon Oka, il va marcher. Mon Oka, il va marcher.
3: Ah bah, mon Oka, il marche encore, tiens.
2: Ah ouais, 70% de
1: Alors.
3: Mon Oka, il va marcher.
2: Ah, ça revient à la mode.

0: téléphone.
1: Alors oui, mais c'est pas que ça.
2: Le Nokia 3310.
1: Oui.
3: Il récupère les batteries, non?
1: Non.
4: Ah, peut-être le jeu du serpent qui était dedans. Ouais, le Snake.
3: Mon Nokia, il va marcher.
1: Ah, il y a tout dedans.
2: Ah, il y en a un qui l'a revendu et qui s'est fait de l'oseille.
1: Non.
4: Ah, quelqu'un qui l'a retrouvé son Nokia.
1: Oui. Oh, tu chauffes.
0: À peu près. Le 3310, ça date de quand?
1: Ça a 20 ans.
3: Ouais.
1: Le 3310, quelqu'un remet la main dessus dans un de ses cartons.
2: Ouais.
1: Donc ça fait même plus.

0: 90% de batterie. C'est un truc de fou, il a donc choisi de le réutiliser, ouais. Séduit par sa simplicité, sa robustesse et puis la petite nostalgie avec le petit serpent.
1: Avec le snake.
0: Là.
1: Ouais.
0: Voilà, cette histoire confirme la réputation du 3310 qui est l'un des téléphones quasiment indestructibles, qui était conçu pour être pratique. Pour, et donc ça reviendrait à la mode ces vieux téléphones.
2: Ouais, en même temps, t'as pas de notif, t'as rien, au moins tu te déconnectes complet. Quoi.
3: Bah heureusement, parce que quand tu le rallumes, mec, t'as 10 000 notifs qui arrivent.
2: En 25 ans, là.
0: C'est, on est d'accord que le 3310 à côté d'un iPhone, c'est comme si tu mettais un tonton bourré à côté d'un ado.
4: Ah oui, c'est ça.
0: T'as le vieux ringard comme bien qui fait
2: Alors, je suis toujours là, il bouge encore.
0: Et puis t'as l'ado qui dort.
2: en batterie faible.
0: Bah, c'est l'iPhone en batterie faible. Alors qu'à côté t'as le vieux qui fait t'as vu encore 70% de batterie. Alors.
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0: On va danser. Voici Michael Jackson. Salut. Le film cartonne. Je l'ai toujours pas vu. Je m'en veux. Il est bien ou pas?
3: Pas vu.
2: Okay. Pas vu non plus.
0: Enfin, je vous donne un petit peu plus d'heures pour que vous sortir. Vous bossez trop. Vous faites tout travailler. Travaillez trop. Vous allez y aller cet après-midi, il y a une séance à 16h30.
2: Bah,
0: oh non, on a l'antenne. Comme c'est dommage.

0: info incroyable. On fait un gros bisou à Hélène qui tu fais Europe 2, Hélène d'ailleurs. Je te vois tout le temps. T'as un poste de. Mais qu'est-ce que tu fais exactement?
1: Je viens dire bonjour aux gens et
0: oui,
1: s'ils veulent des choses.
2: Voilà. Elle est coordinatrice.
1: Je suis coordinatrice.
0: Coordinatrice, c'est de son anniversaire.

0: victimes. Les enquêteurs ont l'espoir d'y retrouver les dépouilles des disparus de Lyon et peut-être d'autres victimes inconnues plus de 50 ans après les faits. La fin du périple pour le MV Ondius, le navire de croisière touché par un foyer d'antivirus, doit arriver ce lundi au port de Rotterdam avec à son bord 25 membres d'équipage et 2 soignants. 3 personnes sont décédées parmi les passagers. Des scientifiques doivent débuter aujourd'hui des recherches à Ushuaia afin de traquer d'éventuels rongeurs porteurs du virus. C'est là qu'aurait pu être infecté le patient en zéro. En football, fin de la saison de Ligue 1. Lille termine sur la 3e marche du podium et jouera bien la Ligue des Champions. Une 3e place convoitée par Lyon qui est totalement passée à côté de son match, battu 4-0 par Lens lors de cette 34e et dernière journée. L'OL devra donc passer les barrages. Grosse déception aussi pour Rennes, battu 3-1 par Marseille qui est sûr de jouer la Ligue Europa. En bas de tableau, la saison n'est pas terminée. Pour Nice qui va devoir jouer les barrages face à Saint-Etienne pour espérer rester dans l'élite, Metz et Nantes sont relégués en Ligue 2.
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0: Un temps encore frais et chaotique en ce début de semaine. Beaucoup de grisailles, surtout dans la moitié nord, agrémentées d'averses parfois orageuses à l'est, avec des rafales de vent jusqu'à 55 km/h. Vous aurez davantage de soleil autour de la Méditerranée, avec jusqu'à 23 degrés à Montpellier, contre 16 à Laval et Nancy, 17 à Paris et Limoges, 20 degrés à Mont-de-Marsan. Le soleil sera de retour dès mercredi sur l'ensemble du pays, avec des températures en hausse un peu partout. 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

0: On appelle le petit.
1: Et après, t'as eu le slide aussi.
2: Oui.
0: Ah, le coulissant.
2: Ouais. Le coulissant.
3: On a frimé avec certains téléphones.
1: Par contre, envoyer un SMS, c'était 15 minutes pour envoyer je t'aime, mon amour.
3: Le T9, t'appuyais 6 fois sur A, le 1, le 2, le 3, sur les touches.
1: J'y arrivais pas, ça.
3: J'y arrivais. Nous irons. T'es pas bon en tout. Nous aurons dans un instant une belle histoire d'un monsieur qui a sauvé des chiens. Et puis, j'ai un sondage sur les Français et les complots. Qui sont les plus à la mode et qui sont les plus échangés sur les réseaux.

0: supermarché, voilà, acheter des croquettes avec des bons de réduction découpés dans Télé 7 jours. Ah, c'est important de dire fou. Télé 7 jours parce pourquoi qu'il n'aimait pas Télé Z.
1: Pourquoi, Michel?
0: Le chien qui était dessus, c'était une ex. En fait.
2: Ah, ouais.
0: Une sale histoire.
1: Ah, il avait une vie de vieux comme nous. Hein. C'est ouf. C'est pour ça qu'il était attachant.
0: Alors, tous les soirs, il regardait Question pour un champion, puis il s'endormait devant les chiffres et les lettres avec un plaid sur le dos en se chiant dessus. Et attendait qu'on nettoie, bah, c'est-à-dire un petit vieux, quoi. Voilà.
2: Ah, la tristesse.
1: Ouf, ouais. Ah, oui. Ah, on est super ému. Bientôt. Si vous nous rejoignez sur un de 9h42, on est tous abattus. Hein. Non, mais c'est terrible, Michel. Vous pouvez continuer. Hein.
0: Bah oui, c'est terrible, Cyril. Bah, il suivait une. Comment c'est arrivé, hein? Bah, il suivait une petite Yorkshire, très mimi, avec une barrette dans les poils. Il a voulu la rattraper pour lui demander son numéro. Il a trébuché sur sa langue.
1: Ah, ouais. Gros baiser, là.
0: Voilà, il est mort sur le coup.
2: Voilà. Aïe, aïe, aïe. Ah ouais, c'est comme ça alors. C'est... Marchant sur la langue. Pas de bol. Hein.
1: Nous, on a Fabien Lecoeuvre qui marche sur ses glas, oui. Il y a Lazare qui tribue dans sa langue.
0: Non, Cyril, je déconne, il s'est laissé aller parce qu'il avait la flemme de passer avec une gueule de vieux et la langue qui pend dans le livre du Guinness Book. Il s'est dit, on va quand même pas rester comme ça.
2: C'est vrai.
1: Il avait une sale gueule.
0: Voilà,
1: bah, c'est parfait, merci Michel.
0: Pour
1: merci
0: Lazare.
1: Merci voilà. Michel.
0: Il a rejoint les plus grands.
1: Merci, on est tous émus.
2: Ouais, c'est
0: qu'est-ce bien qu'on regarde tout de suite?
1: Tout de suite, c'est les chiens préférés des Français sur W9 et le numéro 1, c'est Jean-Jacques Goldman.
2: Bah évidemment.
1: Bisous, Michel.
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0: Salut. Merci de nous avoir choisis.
4: La la la.
0: Ah non, ça c'est touche pas à sa petite con.

0: refuge en feu. Il allait récupérer son propre chien. Il a aperçu le bâtiment en flammes. Il a immédiatement couru à l'intérieur, sans hésiter.
1: C'est beau.
0: Et il est mort.
1: Mais non,
0: bah, non. Malgré la fumée et le danger, il s'est retrouvé plusieurs fois dans le refuge. Et à chaque fois, il a ouvert les cages. Et à chaque fois, il a sorti les animaux. Et il a sorti, il a réussi à récupérer 10 chats. Et ça n'a pas dû être facile de récupérer les chats. Ouais. 10 chats et 6 chiens. Ah. Son geste a bouleversé des millions de personnes sur les réseaux sociaux, beaucoup saluant un acte de courage. Bon, lui, on marquait, il s'en fout, il voulait de l'argent. Parce que ça, les salutations, ça va 3 secondes, c'est pas comme ça qu'on bouffe. Mais il a quand même bravo. Ramené 6 chiens. Bravo.
2: Bravo, monsieur.
1: Bravo.
2: Bravo.
1: Bravo, monsieur.
0: Bon, à la base, il y en avait 8.
1: Ah, quoi? Ah bon?
2: De quoi, 2 chiens?
0: Il y en a mangé 2. Bon. Ah, on comprend, c'était cuit, c'était chaud.
1: Ou tu vas te donner.
0: Non, je rigole, j'en rigole.
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0: Dans un instant, est-ce que vous croyez au complot? J'ai les sujets de complot.
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0: Est-ce que vous croyez au complot? Est-ce que des fois, il y a eu un complot? Bah, une théorie du complot, vous avez vu passer sur les réseaux et vous vous êtes dit pendant deux secondes,
1: Bah moi, c'est les extraterrestres, hein, je suis désolé.
0: Toi,
1: ouais, je suis très documenté là-dessus et tout. Je regarde, il y a des émissions, je regarde avec, tu regardes ça avec un peu de recul, mais il y a vraiment des trucs.
2: Bah, les autres,
1: c'est pas possible.
3: Oui,
1: il y a de la rétention d'informations aux États-Unis.
0: Donc tu penses qu'on nous cache des choses.
1: Ah oui, là-dessus clairement.
4: Mais d'ailleurs, t'as vu, ils viennent de libérer, ils viennent de sortir plein de photos de trucs d'ovnis. Mais bon, tu regardes, c'est un
1: suppositoire
4: sur une photo noir et blanc, tu vois rien.
0: C'est ouf. Est-ce qu'il y a un truc des fois?
3: Moi, c'est les extraterrestres. Sinon, le reste, rien à carrer.
1: Après, il y a la fameuse aussi le coup de marcher sur la lune avec la vidéo et tout, et qu'à 40 ans plus tard, on y retourne, on n'y rêve même pas à se reposer dessus.
0: Ouais, s'il y en a un auquel j'aurais tendance à des fois me dire, le premier à regarder, à dire...
1: Parce qu'il ne faut pas oublier que c'était la guerre froide, que les Russes étaient déjà partis et qu'il fallait montrer qu'on était plus puissants que les Russes.
0: Et que les Américains, ils n'y arrivaient pas, parce qu'à chaque fois qu'ils envoyaient, ils préparaient un truc, il y avait des morts. Donc ils n'arrivaient pas, et d'un seul coup, non seulement ils ont réussi à se poser, ils ont réussi à repartir, et tout va bien.
2: Et avec un trompettiste.
0: Et donc tout le monde dit, avec Louis Armstrong.
3: Toi, c'est sur la Lune, en fait.
0: Et Lance Armstrong qui pédalait derrière. Toute la famille Armstrong était là, vraiment. S'il y en a un, des fois, je peux me dire, se tient.
2: Oui.
0: Ça et JFK. Moi, je suis très...
3: JFK
0: le tireur unique.
3: Le tireur.
0: Lee Harvey Oswald. Où tu vois les images et tu te dis qu'il ne peut pas être dans l'endroit où on t'indique. Donc, il y en a obligatoirement un deuxième. Donc la théorie de la balle unique qui fait des zigzags.
1: Ça et la Terre est plate, parce que comment ils font les Australiens pour vivre avec la tête à l'envers? Je me demande bien.
0: 43% des Français, quasiment un Français sur deux, c'est du monde, pense que le ministère de la Santé est de mèche avec l'industrie pharmaceutique et cache au grand public la réalité de la nocivité des vaccins.
3: Ah oui, il y avait beaucoup sur les vaccins.
1: Ouais, ça pendant le Covid, ça a été énorme.

0: Salut tout le monde, vous nous suivez en live sur Twitch. Bonjour les Twitchos. Nous... Pourquoi ça se dit ça? En live aussi sur Facebook, sur YouTube, sur TikTok. On est toujours sur TikTok aussi?
1: Non.
0: Ah ouais, non? Ah, pas là, il marche pas ce matin? Bon, là, ben, c'est lundi. Hein. Eh oh, dis donc, il y a eu un week-end de 4 jours. Faut que ça redémarre. Bonjour, bienvenue. C'est Europe 2, dans un instant, il sera 10h.
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0: Préparez-vous, on fait un point sur la météo, sur l'actu. Ah.
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0: Salut, c'est Europe 2. Réglage du coucou, 10h01. Merci de nous écouter. Vous êtes peut-être avec l'appli Europe 2 partout dans le monde ou sur toutes les applis de streaming. Merci à vous tous de nous suivre. Ça nous fait très plaisir. Jusqu'à 11h et ensuite 15h30, 18h pour vous ramener du boulot.
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0: Cédric Lecor, l'actu, la météo. Salut Cédric.
7: Salut Coé, bonjour à tous. Encore pas mal de grisailles ce lundi, notamment dans le nord-est. Je reviens sur la météo dans deux minutes. Début ce lundi de l'examen du projet de loi Riposte porté par Laurent Nunez, le ministre de l'Intérieur. Une série de propositions pour lutter contre les troubles quotidiens à l'ordre public. Parmi elles,

0: Ripley, en tout ce que vous voulez.
1: Mais Ripley aussi.
0: Et tout le monde trouve Pietro chelou. Ben moi, je dois être Pietra, en fait. Parce que j'ai la sensation d'être la vieille tata gênante. Pourtant, j'ai que 42 ans. Et ouais, moi, je suis une Pietra. Et je t'adore, Pietro, t'es trop top. Franchement, continue ouais, comme ça. Ouais. C'était le camion qui klaxonne.
1: Ah. Franchement.
2: Merci pour le klaxon.
1: Franchement,
2: ça me va droit au cœur.
1: Ben, Pietro, je l'adore. Il fait partie des premiers.
3: Ah oui.
1: Il fait partie des premiers élus.
3: Ah, c'est l'un, mais
2: il était là, tu vois. Il est toujours en forme.
1: Voilà. Et dites-vous, ça fait combien de temps, quoi, 25 ans?
2: Ouais, un peu.

0: Ce matin, tiens, dans un instant, nous reviendrons sur l'appel du jour aujourd'hui pour fêter la fête. Nous fêterons la fête à
1: Saint-Éric.
0: On appellera peut-être des Eric, des Rico, des Erika, quelque part en France. Bonne fête à vous tous. On aura des petites annonces dans un instant. Tiens, on ira faire les petites annonces qui se baladent sur le bon coin. On verra lesquelles sont vraies, lesquelles sont fausses. Toute l'équipe pourra jouer. Et puis, nous aurons Renaud tout à l'heure qui sera avec nous, puisque Renaud a fait une série de concerts stouffiété. Elle est revenue en disant c'était vraiment génial. Vraiment.
1: Mais moi je suis fan.
0: Mais j'ai je me demande même si t'as pas préféré le public au chanteur, parce qu'elle a pas arrêté de me dire le public il était
1: Ah, le public il était comme ça.
0: Sauf

0: Machin là, Théodora, ouais, dort encore. Ah bah oui, Théodora. Théodora, t'es là. Allez chérie, tu fais ton couplet et on n'a pas la journée donc tu te manges le derche. Allez go, c'est parti.
1: Alors, d'après vous, est-ce que ça s'est bien passé?
2: Mais je crois que Théodore, ouais, mais elle articule pas des masques.
0: Oh. Ah, dans mélodrama.
1: Dans mélodrama, mais d'habitude, ouais. Si.
0: Ah. Allez, va tété, go, Sarah et Kyo. Non, mais tu te fous de ma gueule ou quoi, là? Non, mais tu es pire que ton collègue. Ouais, on comprend rien à ce que tu dis, là. T'as fait un AVC ou quoi, là? Articule, bordel. Allez, on y retourne. Et sans déconner, j'ai pas que ça à foutre, vous maniez le cul. Axel, ta gueule. Eh, hey, sans déconner, tu veux une clé de 12 pour débloquer ta mâchoire ou quoi, là?
3: C'est quoi une clé de 12?
0: A, B, C, D, E. F, non, mais ta bouche, elle sert pas que pour faire des duckface sur story Instagram, hein, je te le dis. Non, elle sert aussi à faire des consonnes et des voyelles. Putain, hey, tu m'as saoulé. Quoi, ah, qu'est-ce qu'il a, l'autre, là? Qu'est-ce qu'il a? Ouais.
4: C'est pas trop sympa, tu es ma copine.
0: Vous savez quoi? On change de morceau, on va se faire. Qu'est-ce qu'on va se faire? J'irai où tu iras de Céline Dion et l'autre con là. Hein, on va direct au refrain 2. Ça vous chauffe?
3: Okay, oui, ok, vas-y.
1: Est-ce que vous pensez cette fois-ci que la reprise de Jean-Jacques Goldman
5: est plus facile?
1: Oui. Alors voilà.
0: Allez, ça rec, go. Et on articule.

0: Hey,
1: stop. 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
1: c'est bon.
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1: Hey, c'est qui le prochain artiste à enregistrer? 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
3: 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Je vais interpréter les meilleures blagues de Jean-Marie Bigard. Ça va être trop drôle, franchement.

0: il fait un petit 21 à Valence, par exemple. Il ne fera que 19 du côté de la Corse. Pas beaucoup, hein ?
1: Étonnant.
0: Ouais. Pour un mois de mai, ils ont, alors eux auront du soleil et le reste de la France, c'est pas la fête du tout. Façade ouest, il y a beaucoup de nuages, 18 degrés à Bordeaux, c'est pas chaud. Hein.
1: Mais à partir de mercredi, normalement.
0: Oui, je sais, mais bon, attends, faisons d'abord aujourd'hui. 14 en Bretagne.
2: Mais si on a un mois de mai pourri, normalement, on a un super été.
3: Ah oui ?
2: Je sais plus qui disait ça.
1: Tu racontes de la merde, non ?
2: Ouais, non, j'ai pas la source. Je cite jamais mes sources. Mais c'est ma mémoire qui dit ça.
0: Oui, bien sûr. De toute façon, il y a toujours des mecs qui vont te dire, bah, s'il fait pas beau là, il fera chaud là. S'il pleut pas ici, il pleura là-bas. Enfin, c'est des dictons, tu trouves tout et son contraire si tu commences à chercher. Nous appellerons la Saint du jour dans un instant, mais c'est la Saint-Éric aujourd'hui. Voici des annonces qui ont été trouvées sur le site du Bon Coin. Dites-moi si elles existent ou si elles n'existent pas. Stouf, une chaussure Nike, mais uniquement pied gauche.
1: Je suis sûr que oui.
0: Oui, l'annonce existe. Une brosse à toilette déjà utilisée, Pietre.
1: Oh non.
2: Ah bah oui, je suis allé relaver et tout.
4: Pas lavé là. Hein?
0: Oui, elle a été passée cette petite annonce. Ah, un DVD de Garfield signé par Koé.
4: Fort possible.
0: Oui, il me l'a montré l'image ce matin et un mec qui vend. Putain, l'enfoiré. Tu fais chier le dédicacé.
2: Combien
0: il le vend ?
1: 2 euros.
0: Combien ?
1: 10 euros.
0: 10 euros.
1: J'aurais mis que 2 moi. C'est pas non plus.
2: Bah oui, dédicacé, ça, ça il a pas
0: Il est dédicacé par moi, Garfield. Ah,
4: Tu vois, tout à l'heure, il a dit que t'avais glow up. Et ben.
0: Tu sais quoi, t'as dégueul up.
2: T'as glow down.
0: T'as glow down. T'es bien descendu là d'un coup. En 5 minutes. Un billet de 20 euros qui coûte 20 euros et qui est à vendre.
1: C'est drôle.
0: 20 euros.
4: Ah,
0: Corentin.
4: Bah non.
0: Facile. Il y a un mec qui a mis une petite annonce d'un billet de 20 euros qui coûte 20 euros et il a mis l'annonce à 20 euros. Vito, bougie parfumée, odeur de réunion de 14 heures. Est-ce que ça l'a vendu ou pas ?
3: Non.
0: Un slip de Chuck Norris, Stouff.
1: Ah, pour la vanne, ouais, il y en a qui sont capables.
0: Non.
1: Non.
2: Il était blindé.
0: Pietro, un pot de Nutella entamé.
2: Ouais, je suis sûr qu'il y a des gens assez débiles pour faire ça, oui.
0: Oui, il y a un mec qui a vendu son pot de Nutella entamé. Enfin, il a essayé de le vendre. Ouais. Un pied de micro utilisé par Bernard Minet en 92.
4: Alors, le Bon Coin, non. Peut-être aux enchères, mais pas sur le Bon Coin.
0: Si, sur le Bon Coin, le mec a essayé de vendre tenu par Bernard Minet. Un CD d'aboiement de chien, Vito.
3: Ah, c'est possible. Pour les animaux, peut-être. Oui, oui.
0: Ah, ouais. Pas du tout.
3: Non.
0: Le psoas de Stouff. Stouff.
1: Je ne l'ai pas mis en vente. Non.
2: Tu l'as toujours ?
0: Effectivement.
1: Non, c'est bon. Enfin, j'ai toujours mon psoas, mais j'ai plus mal.
0: Une tarte aux pommes brûlée. Est-ce que quelqu'un a essayé de la vendre ?
1: Bah non.
2: Oui, c'est drôle.
0: Si, oui. Il y a quelqu'un qui a essayé de vendre sa tarte aux pommes brûlée. Un parachute d'occasion.
4: Faux, non.
0: Si.
3: Un parachute d'occasion.
0: Bah, Omar.
1: Ils sont tarés, les gens.
0: Omar, bon.
2: Ça dépend de quand il date. Si c'était de la Seconde Guerre mondiale, tu t'en sers pas, quoi.
3: Faut bien le replier, quoi.
0: Et un bonhomme de neige fondu, Stouff.
1: Non.
0: Si, le mec, il vendait le saut de flotte et il a dit.
2: Avec la carotte au milieu.
0: Avec la carotte qui flotte au milieu. C'est énorme. Salut, reste avec nous. 10h19, on est de retour dans un instant. Nous appellerons les Eric et Erika. Les Rico, les Ritons, à qui nous souhaiterons bonne fête. Ne bougez pas aussi, on aura Renaud qui nous expliquera si ce week-end il s'en est bien. Mais à tout de suite.
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0: 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Nous sommes là jusqu'à 11h.
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3: Dans un instant, Dua Lipa, attention. Dans un instant également, nous aurons Renaud en direct avec nous qui viendra nous expliquer si la série de concerts s'est bien passée.
4: Débrief.
3: En tout cas, c'était dans les Zéniths. Il a fait 3 concerts de suite. Hein.
5: Oui, d'ailleurs, ouais. C'était lui qui avait inauguré la première fois le Zénith.
4: Ah ouais ?
5: Quand il a été créé. Ouais, ouais.
3: Comment tu l'as su ça ? Il l'a dit ?
5: Bah non, mais c'est connu.
3: D'accord, non, mais je pensais qu'il
5: y avait des images d'archives.
3: Et quel non, petit il message dit, mais... il a dit aux gens, toi qui étais au concert ? Quel petit message il dit aux gens ?
5: Non, mais. Voilà, exactement ça.
3: Oh, mais arrêtez, vous êtes.
5: Mais c'était... Non, mais il
4: Renaud
5: était
4: très content d'être là ce soir avec vous.
3: Il dit.
4: C'est la traduction.
5: Non, mais qu'il était content.

0: il rentre à pied sur scène, il se met au milieu, il dit un petit mot et puis il va s'asseoir.
1: Ah oui.
2: Pardon? Il est allé s'asseoir après?
0: Eh oui.
2: Ah, il va s'asseoir?
0: Oui, il va s'asseoir.
1: Et il chante debout ou assis?
0: En fait, ils ont... Non, ils chantent les deux, non, ils chantent debout.
1: Quand même particulier. Ouais, c'est le jugement dimanche.
0: Bah, en fait, ils ont recréé un peu la terrasse de bar, en fait, de bistrot.
2: Ah ouais. Ah ouais.
0: Il est avec tous ses potes. Je pense que derrière, ça devait quand même un petit peu...
3: Ouais.
0: Pas non, lui, mais... parce qu'il était à l'eau, on le voyait, puis avec sa clope électronique, je pense. Mais derrière, ça devait quand même...
3: Mais on dit de Renault, imaginez Johnny. Je pense que Johnny, il y aurait plein de monde qui irait, même s'il était s'il avait fini un peu comme Renault.
2: À un moment donné, tu veux voir un phénomène.
3: Quand t'es fan, tu
2: vois.
1: Oui, mais ce qu'il y a, c'est que c'est plus un phénomène.
2: On l'aura dans un instant, d'accord? Reste avec nous, il viendra nous expliquer lui-même comment s'est passé ce
0: concert. Tu la vois, celle-là?
2: Stouf, depuis ce matin, elle nous regarde. Et vous arrêtez maintenant avec Renault.
1: Mais même, ça même commence à bien Johnny, faire. Je préfère garder un souvenir de Johnny en forme que d'un...
0: Ah oui, mais malheureusement, on vieillit.
2: On parle de Michael Jackson. T'aurais imaginé un Michael Jackson qui s'est pu faire le moonwalk.
1: Ah oui, mais non.
2: Tu vois, voilà, Prince, t'aurais imaginé. Il y a plein de chanteurs comme ça, tu les imagines sur scène en pleine forme, tu peux pas les imaginer.
0: Ah, il y avait Hugo Frey.
1: Ah, bah,
0: putain, il était frais. Hein.
1: Lui, par contre, il a 96 ans, un truc comme ça, et il est au taquet, le gars.
0: Ah, franchement?
2: Ouais.
0: Il m'a impressionné.
2: Et il s'est levé devant Renaud, il a fait « T'as vu, moi ?»
0: Mais c'était un peu ça, il était à côté, puis il chantait.
2: Il est incroyable. Quel âge il a?
0: 94 ans, je crois.
2: C'est un délire. C'est un délire. Hugo Frey, c'est un délire. Aujourd'hui, c'est la Saint-Éric. Allez, appelez-moi du monde. C'est aussi la Saint-Ric, la Saint-Érica. Dicton du jour. Soleil à la Saint-Éric, promet du vin, plein les barriques. Je ne l'ai pas inventé.
1: Pas mal.
3: Très bien.
2: Et pas inventé.
1: Bah, mais du coup, quand il n'y a pas de soleil...
2: Ah, j'ai...
0: Oh, ça dépend.
3: Eric, c'est Riton.
2: Allô? Allô, Eric?
4: Oui.
2: Bonjour, Eric.
4: Oui.
2: Bonjour, Eric.
1: Il se méfie, il présente toi.
2: Non, mais je dis bonjour. Ah, je ne vous vends rien. Oh là là, pas de panneau solaire, pas de... Ça va, Eric?
4: Oui, ça va.
2: Bonne fête.
4: Ah, merci.
2: Ah oui, ouais, c'est aujourd'hui, Eric. C'est aujourd'hui, on y a pensé.
4: Ah bah c'est gentil.
2: On est en direct sur Europe 2 dans toute la France, sur la radio. Voilà, moi c'est Coé, je suis avec toute l'équipe. On prend des Eric comme ça et on
0: souhaite... Eric.
1: Comment il va, Eric?
4: Bah ça va.
2: Qui a souhaité bonne fête avant nous?
4: Ma mère.
2: Ouais, les mamans, elles sont toujours...

0: Ça a été quoi? Ça a été, ça a été bonne fête, mon petit chéri?
1: Oh, il a raccroché.
0: Il est parti?
1: Oui.
2: Mais d'accord.
3: Non,
0: non, mais ça l'a dégoûté. Chanter une chanson.
1: Même pas. Ça a peut-être coupé.
3: Fais-moi d'autres.
2: Il était
3: dans sa cuisine ou je sais pas où, lui.
2: Relou.
3: Il était pas attentif.
0: C'est pas un Eric festif?
2: Non.
0: Tu sais quoi? Si les Eric qui arrivent là, ils sont pas festifs, les gens. Allô, Eric?
4: C'est pas mal? Oui.
0: Eric, vous allez bien?
4: Oui, ça va, oui.
0: Vous êtes festif aujourd'hui ou pas?
4: Pardon?
0: Je dis, est-ce que vous êtes festif aujourd'hui ou pas?
4: Un peu, oui.
0: Parce qu'aujourd'hui, c'est votre fête.
4: Oui.
0: Ah voilà, donc vous bonne fête, Eric.
4: Merci.
0: Ah oui? Non, vous êtes pas festif. Au revoir.
4: Non, elle n'est pas festif.
0: Alors, je ne prends que des gens festifs. Appelez-moi d'autres, Eric. Je veux du Eric festif.
5: Ah non, faut du riton.
0: Ah, hey, je veux du riton qui dégage.
5: Du riton du
0: pays. Ouais, je veux du riton qui soit dans
2: plein
0: forme.
2: 10h30 du matin.
0: Je m'en moque. Ouais. On a toujours des problèmes, il se passe toujours quelque chose. Bien sûr, il est là. Eric?
6: Oui, bonjour.
0: Est-ce que vous êtes festif, Eric?
6: Festif?
0: Ouais, vous êtes festif, Eric.
6: Ah oui, absolument.
0: Ah, voilà. Parce qu'aujourd'hui, c'est quoi? C'est là?
6: La Saint-Éric.
0: Et ben voilà, la musique.

0: ou la montagne. Vous savez que c'est les élus destinations préférées des familles en 2026, Bellambra.
1: C'est beau.
2: Ça m'étonne pas.
0: Nous, on y est déjà allé une fois, on avait adoré.
2: Oui. Ah, génial, c'était au ski.
0: 45 destinations en France, à la mer ou à la montagne. Il y a même les clubs pour faire garder vos enfants et passer de vraies vacances. Tranquille. Enfin, ça, les enfants, vous les reverrez, ils auront une moustache. Ils auront 18 ans, vous direz, mais non, on est resté combien de temps là? On n'est pas resté un peu longtemps ici? Vous voulez jouer avec nous, vous envoyez CO et CAUET par SMS. Vous faites comme un SMS normal à quelqu'un, sauf que vous mettez au début CAUET. Après, vous mettez votre prénom, votre numéro de téléphone, vous envoyez tout ça au 7 12 13. Nous laissez un message sur mon WhatsApp, c'est quel numéro?
2: 06 33 11 32 11
0: pour nous laisser un vocal et nous laisser tous les messages que vous voulez. Alors ce week-end, Stouff était très très heureuse d'aller au concert de Renaud. Elle a vu un concert, bon, elle m'a dit voilà, mais
1: elle veut des chants sur scène.
0: Elle m'a dit par contre Benabar super. Je lui ai dit oui, mais c'est pas le concert de Benabar que t'allais voir. Oui, mais elle me dit oui, mais c'est bien. Mais voilà. Et Axel Red, elle m'a dit super.
2: Vianney,
0: Francis
2: super
0: Cabrel,
2: aussi,
0: Vianney,
2: super.
0: Voilà.
2: C'était top. Il y avait Mentissa aussi d'ailleurs.
0: C'était le All Star Game quoi. C'est-à-dire qu'il y avait.
2: Très belle découverte, Gauvin Serre.
0: Je connais ça.
2: Et bah franchement.
1: Ah, celui qui a le béret.
2: Ouais. Et franchement, il est top ce mec.
0: C'est vrai.
2: Vraiment, mais vraiment.
0: Il a chanté quoi?
2: Oh, il en a fait plein. Où est-ce que j'ai mis mon flingue, par exemple?
0: Excuse-moi, Renaud, il en a chanté une ou deux ou pas? Parce que à la base, c'est le concert de Renaud que les gens viennent voir.
3: Il y avait technicien son et tout. Vraiment, il était super sympa aussi.
0: Robert, le technicien retour, il est monté sur scène. Il nous a chanté un truc. C'était bien. Mais Renaud lui-même.
3: Ah, je sais pas, j'ai pas vu.
2: Ah, il y avait Anne-Sila aussi. Adorable.
1: Anne-Sila.
2: Et il y avait Elodie Frégé, j'ai oublié.
3: Ah oui, il a fait. Mais le principal, je sais pas, j'ai pas vu.
2: Il était là, il a fait deux, trois chansons.
0: Ouais, c'est temps de demander quand même trois zéniths.
1: Ah oui, bien, on va lui demander. Bonjour. Bonjour Renaud. Comment se sont passés les trois zéniths?
4: C'était cool.
1: Il y avait la cul là-bas. Vous avez passé un bon moment pendant ces zéniths ou pas?
4: J'avais mes amis. J'avais Babar.
1: Oui, Benabar.
4: Benabar, ouais. Gainsbar, fumé. Gainsbar, fumé gitane.
3: Non,
4: Gainsbar,
3: il
4: est gitane. Non.
1: Ouais, bon,
4: d'accord.
1: Il y avait qui d'autre?
4: On avait Brel. Il y avait mon ami Brel.
1: Ah oui, Francis Cabrel, il était là.
4: Non, Jacques Brel. Mon Jaco.
3: Non, bah non, c'est pas possible.
1: Francis Cabrel, d'accord.
3: Oui, non, c'était Francis Cabrel, c'est ça. Ouais.
1: D'accord.

0: votre petit plaisir quand vous rentrez chez vous.
1: Voilà.
2: Demain, non. Pas tard.
0: Ah, je me couche pas tard.
3: Mais je me couche pas tard.
1: C'est ça.
3: D'accord. Ah,
1: c'est non, ça, le petit plaisir.
3: Non, le mien, par contre, le mien, je le dis, maintenant j'en suis. Et je me demande si c'est pas un truc de vieux.
0: Ouais.
3: Je comprenais pas avant le délire que vous aviez, vous les filles, à mettre des vêtements dits confortables.
1: Ah là là là là.
3: C'était
1: le
3: un
1: jogging
3: truc,
1: bien large.
3: C'était
1: là.
3: Un truc très féminin, ça. Les vêtements confortables. Nous, les mecs, on restait un peu en jean, en machin. Et j'ai découvert le délire des vêtements confortable.
4: Et ça, je trouve ça horrible. Parce que
3: maintenant, quand je suis chez les Zara & Co, je regarde l'association.

0: Eh ben, moi, c'est tout simple, hein. C'est, je rentre, je prends un café dans le jardin, avec les tongs.
1: Alors, c'est vrai que des fois, en été, ne rien faire, juste un petit café,
2: poser sur la terrasse.
1: Juste se poser, t'es pas obligé de le faire longtemps, un quart d'heure, 20 minutes, te détendre un peu, c'est bien quand même.
3: Ah, mais
0: ça décompresse. Ça fait du bien.
1: Mais c'est vrai.
0: Ça fait du bien.
1: Honnêtement, moi, il y a des gens, ils savent pas se poser. Ma chérie, elle sait pas se poser, par exemple. Elle est toujours hyperactive, ça, elle enchaîne une séance de sport, un machin. Moi, ne rien faire, ça me dérange pas de rien faire une heure.
3: On avait bien compris aussi, ça.
4: Une heure ou deux heures, ou trois heures.
5: Attends, ce week-end, il a fait six siestes.
1: C'est quoi dimanche matin, c'est hier. Elle m'a dit, est-ce que je peux aller courir? Je lui ai dit, bien sûr.
2: Vas-y, passe devant.
1: C'est quoi? Elle est partie courir. Puis un peu après, elle est revenue, et le temps qu'elle fasse sa douche, elle m'a un peu oublié. Ouais. C'est-à-dire que j'étais comme ça, j'avais baissé ma tête, elle voyait pas ma tête, j'étais devant Turbo. Je me disais, c'est marrant, elle m'oublie. Le meilleur dimanche matin, ça, avec un petit café.
2: Moi, j'aimerais bien savoir Piet ce qu'il fait en rentrant chez lui.
3: Moi, je dis mon petit plaisir, c'est de dire bonjour à mon petit titi, à mon gros titi, ouais. Et à tête de con.
4: Ça dure 10 secondes. Ouais.
1: Tête de con, c'est ta femme toujours. Hein.
3: C'est les chiens de ma fille que j'ai en ce moment.
1: Excuse-moi.
3: C'est les chiens de ma fille.
1: Gros bisous, Romuald, je t'embrasse.
0: Merci bien. Salut. Vous, l'équipe.
1: Belle journée, mon pote. Merci d'être là avec nous. On termine par Cécile, ma petite Cécile. C'est quoi ton petit plaisir après le boulot?
6: Coucou la team. Écoute-moi, mon petit plaisir, c'est de récupérer les œufs de mes poules.
3: Je comprends.
6: C'est que je rentre du boulot.
3: Comme ça, t'as du caca sur les mains et tout, c'est génial.
1: Non, parce que.
6: Non, elles sont propres.
1: Je peux.

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0: Oula.
1: C'est bon. Violent hein, pour un lundi là.
2: Ah. Allez-y.
1: Are you ready?
3: Attends, je suis concentré là.
2: Balance ma tante.
4: Vas-y, vas-y.
1: La lettre facile. S.
5: S.
1: Ouais, vu les thèmes.
5: Un acteur décédé. Hein.
1: Si. Je dis avec un cheveu sur la langue, ça passe. Ça va vite, plus côté de pied, non? Je finis.
6: Non, mais il y en a un, je suis pas sûr, j'écris la même.
1: Zo. Fini. T'as tout?
2: Ah.
1: Il a sa tête de j'ai pas tout.
3: Moi j'ai un doute aussi.
1: Ah ouais? Bah allez, on commence.
2: Un légume. Salsifis.
1: Ah,
5: allez, bien joué.
4: Oui.
2: Vous aviez quoi? Vous aviez quoi?
4: Salsifis aussi.
2: Un légume, choumarin.
4: Oh non, mais tu es.
5: Ah ouais, ça marche.
3: Ça marche ou pas?
5: Ça marche. Eh ouais.
2: Mais t'as pas honte.
3: J'ai pas trouvé d'autres.
4: Ouais. Non, ça marche pas.
3: Bah si, ça marche.
4: Mais évidemment, non, ça marche pas.
1: Il y avait chou, tout simplement. Pourquoi t'as marqué marin?
3: C'est avec un C, chou.
1: Ah oui, c'est vrai.
4: Il y avait salade. Salade, en fait, les gars. Putain, mais
2: un vêtement.
3: Un survêt.
2: Ah, je l'ai pas.
4: Ouais.
2: Un acteur ou une actrice décédée.
3: Stallone.
2: Mais non,
3: j'avais un doute, il est pas mort.
2: Mais
3: pas
2: non. Enfin, il a 78 ans, mais pas.
1: Elle avait vêtements.
2: Vêtements, t'avais quoi, Laurence?
4: Un soutien-gorge.
2: Bah évidemment, ça va bien sûr. Un acteur
3: Stallone,
2: décédé.
3: Il est pas mort.
2: Ou une actrice décédée.
4: Je sais pas, j'avais Stévenin, mais. Ah,
3: Sagamore, c'est le fils.
4: Non, pas Sagamore.
2: Non, Sagamore, c'est le fils. Jean-François.
4: Le père.
2: Jean-François,
5: je sais même pas de qui vous parlez.
2: Jean-François Stévenin, c'est un acteur, et Sagamore, c'est son fils. Qui avait fait Michel Vaillant.
5: Pas mal comme
1: ça. Ah, ok.
3: Sagamore, c'est vrai que.
5: C'est un claque.
4: Donc un partout, toujours. Hein.
2: Bon. Ouais. Objet high-tech.
3: Une souris.
5: Ah oui.
4: Oui, oui.
2: Un saxo électronique.
3: Bah, quoi?
1: Bah, en vrai, si.
3: Mais non.
1: Bah, si.
3: C'est pas high-tech.
2: Bah, j'ai vu des mecs en jouer la dernière fois.
3: Non, c'est un saxophone.
1: Saxo.
3: C'est comme une guitare électrique, c'est pas high-tech.
1: Bah, non.
3: Non. Non, non, non, non, non, non, non, non, non, non.
2: Une ville moche.
3: Sochaux. Oh, je me mouille pas.
4: Tu vas avoir des problèmes.
2: Ah, j'avais Saverne.
1: C'est quoi Saverne?
5: Non, Saverne.
4: Saverne, on dit non.
5: En Alsace, c'est pas moche.
2: Hein?
5: J'ai mon tonton qui habite là-bas.
2: Oui, parce que je suis passé une fois vite fait de nuit.
3: C'est vrai, Saverne, je connais, c'est super mignon.
2: Dis non, mais maintenant, c'est ça pour te faire perdre.
4: T'avais quoi?

0: Bienvenue sur Europe 2, c'est Julien Fruité. Bon, je vous préviens, je vous fais un virement à tout moment, un virement de 10 000 euros quand même. 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Trinix avec Madame. Écoutez bien, retenez bien, c'est important. Trinix, suivi de Pierre Demar avec Je pense à vous. Trinix plus Pierre Demar plus Teddy Swims, Mr. Know It All, c'est le troisième morceau. Donc ces trois titres à la suite, dans n'importe quel ordre, c'est le triple mix Pop Europe 2. Dès que vous le repérez, 10 000 euros pour vous par SMS en envoyant Pop POP au 7-12-13. Ça va arriver d'une seconde à l'autre, donc voilà, tenez-vous prêts. Là, il est 11h10. Pourquoi pas à 11h30. Tout est possible. Donc on reste bien ensemble et on écoute le groupe One Republic juste derrière Elena sur le nouvel Europe de Pop Radio.
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En deux, d'après une étude, plusieurs études même, vivre en Italie rendrait plus heureux. Entre le climat, un quotidien plus détendu, le tiramisu, la pasta della mamma, la dolce vita, quoi. Bon, c'est pas Damiano David qui nous dira le contraire, évidemment. Le voici, Damiano David, on écoute The First Time sur le nouvel Europe de Pop Radio.

0: Europe 2 vous souhaite un bon courage pour cette semaine. Il va en falloir du courage, hein, parce que la semaine, elle va durer 5 jours. Hein. On n'avait plus l'habitude de tout ça, franchement. On avait pris goût, forcément, bah oui, aux semaines de 3 jours, voire de 4 jours, grand maximum. Mais là, semaine complète. Oui, mais lundi prochain, c'est la Pentecôte. Alors ça va. Bon, là, je vais envoyer la playlist Pop Europe 2 pendant 30 minutes non-stop avec Angèle et Justice pour commencer What You Want. 50 Cent va pas tarder aussi sur le nouvel Europe 2. Puis à tout moment, je vous offre 10 000 euros.
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0: Europe 2 avec vous pendant la pause déjeuner, c'est parti là.
1: Bah ouais.
0: Bah midi, oui, on se prépare à aller manger. La playlist Pop Europe 2 pendant 30 minutes non-stop. Charlotte Cardin arrive, Lady Gaga et Ray avec Where Is My Husband juste après les infos sur Europe 2 Pop Radio.
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3: Bonjour à tous. Les éclaircies s'imposent près de la Méditerranée cet après-midi. Partout ailleurs, le temps est très nuageux avec quelques averses, voire même quelques orages. Météo complète en fin de flash. Le navire de croisière MV Ondus, touché par un foyer d'antivirus, vient d'arriver dans le port néerlandais de Rotterdam. Avec

0: Un temps perturbé cet après-midi sur une grande partie du pays. Au mieux, un ciel couvert. Au pire, de la pluie agrémentée d'orages, principalement à l'est. Sinon, cette alternance nuages éclaircis, comme dans la vallée du Rhône, par exemple. Et puis, le soleil semble en revanche résister le long de la Méditerranée. Des températures un peu justes pour la saison, de 17 à 21 degrés sur la moitié sud, de 13 à 16 degrés au nord. Le soleil sera de retour mercredi sur l'ensemble de l'Hexagone, avec des températures en hausse un peu partout. Bel après-midi avec Julien Frutet, tout de suite sur Europe 2.
1: Merci Grégory. Je continue de vous jouer la playlist Pop Europe 2 pendant 30 minutes non-stop avec vraiment tout ce que vous aimez. Charlotte Cardin, Lady Gaga et puis Ray, Where is my husband sur le nouvel Europe de Pop Radio.

Cet après-midi sur Europe 2, retour de Koé. Bonne nouvelle, hein. Koé, vous arrivez ce matin en direct entre 7h et 11h sur Europe 2. Alors, Koé, c'est le seul animateur à démarrer la journée avec vous et à la finir aussi avec vous. Voilà, 15h30, 18h, il sera là aussi. Koé, toute l'équipe, matin et après-midi. La playlist Pop Europe 2 pendant 30 minutes non-stop. On écoute Pink après Slumber.

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Trinix avec Madan. C'est un morceau du Triple Mix Popper en 2. Donc la prochaine fois que vous l'entendez, soyez bien bien attentifs. 10 000 euros à gagner par SMS en envoyant POP POP au 7-12-13 si jamais vous entendez ce titre enchaîné à Pierre Demar et à Teddy Swims. 10 000 euros, ça vaut le coup de rester, on est bien d'accord. Shakira, juste derrière Imagine Dragons sur le Nouvel Europe de Pop Radio.

0: Est-ce qu'on n'écouterait pas les TLC sur Europe 2 hein?
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0: Les TLC, cet énorme tube dans le monde entier. No Scrubs. Alors Scrubs, ça désigne un homme immature, sans ambition, qui profite des autres et qui essaie d'impressionner sans rien apporter. Les TLC sur le nouvel Europe 2, Pop Radio.

0: 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Là, on va profiter tous ensemble de 30 minutes pop non-stop, la playlist pop Europe 2, Taylor Swift au programme, un remix de David Guetta et puis Tom Odell avec Another Love sur le nouvel Europe 2 Pop Radio. 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
0: Champion du monde de l'actu. C'est une fillette de 2 ans. J'ai demandé deux fois à Pietre si c'est

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2 et l'arrivée des beaux jours. Normalement, on l'espère vite, hein, définitivement. Voilà David Guetta qui remixe l'un des tubes du moment. Alors, c'est un morceau qu'on entend beaucoup sur les réseaux sociaux. Milky avec Just the Way You Are. David Guetta y a mis sa patte avec un zeste de Stardust. 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

Ouais, ouais, quand c'est bon comme ça, c'est Europe 2, ça c'est sûr. C'est Julien Fruité, bienvenue. Bon, je vous joue la playlist Pop Europe 2 pendant 30 minutes non-stop avec 10 000 euros à gagner à tout moment. Alors je vous explique comment repartir avec après Tamino David, Tame Impala, Tone Zenai et puis This Is avec Théodora sur le nouvel Europe 2.

0: minutes non-stop et à tout moment, je vous préviens, on vous fait un chèque de 10 000 euros.
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0: C'est ça, 10 000 euros pour vous grâce au Triple Mix Pop Europe 2. Alors 10 000 euros à dépenser comme vous voudrez, pour les claquer, pour les mettre de côté, pour les donner. Voilà, vous offrez ce que vous voulez. On vous les offre dès que vous entendez ces trois morceaux-là. Trinix avec Madame. Si juste après Trinix, vous avez Pierre Demarec, je pense à vous, ça commence à être pas mal. Ouais. Retenez bien. Trinix, Pierre Demar et Teddy Swims, Mr. Know It All. C'est ça le Triple Mix Pop Europe 2 qui va vous faire gagner 10 000 euros d'une minute à l'autre. C'est trois titres enchaînés dans n'importe quel ordre. Dès que vous les entendez, vous inscrivez par SMS en envoyant POP, POP au 7-12-13 dans n'importe quel ordre, j'ai dit. Et j'ai aussi dit d'une minute à l'autre. Quand je dis à tout moment, c'est peut-être maintenant. Bah oui, tout est possible. Pourquoi j'insiste comme ça? Parce que voici Teddy Swims. C'est le nouvel Europe de Pop Radio.

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conseil du jour sur Europe 2. Si jamais vous venez de rater quelque chose, alors vous aviez peut-être un objectif, ça s'est pas passé comme prévu, ne baissez surtout pas les bras. Et pensez à cette femme en Corée du Sud qui a réussi à obtenir son permis de conduire à 69 ans après l'avoir raté l'examen 960 fois. Voilà, ça y est, elle l'a eu. Tranquille. Félicitations. Bon, écoute Angèle après le groupe Katsa et Carly Rae Jepsen sur le nouvel Europe de Pop Radio.

0: 42 à 13h40 à toutes celles et ceux qui n'ont pas encore posé leur congé au boulot pour les vacances cet été. Bah faut pas traîner, hein, parce que sinon voilà, vos collègues vont prendre les semaines qu'ils veulent et vous après vous allez détester ce collègue. Bon, Alex Warren, Temper City, Nelly Furtado, on se met tout ça avant 14h, la playlist pop Europe 2 pendant 30 minutes non-stop. 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

Bon, le lundi au soleil, ça donne quoi? C'est pas foufou, hein? Ouais. Heureusement, on a la playlist Pop Europe 2 pendant 30 minutes non-stop. Alors, Benson Boone se prépare, Bébé Rexha, et puis Bruno Mars avec I Just Might sur le nouvel Europe 2 Pop Radio.

À 15h30 sur Europe 2, vous serez avec Coé et toute l'équipe. Trop trop bien. Voilà, Coé vous réveille le matin sur Europe 2 entre 7h et 11h et vous accompagne aussi les après-midi. Mais qu'est-ce qu'on se marre. Voilà, Coé et toute son équipe, il n'y a pas un pour attraper l'autre. Bon, en attendant, on profite de la playlist pop Europe 2 pendant 30 minutes non-stop. Les Maroon 5 après Benson Boone sur

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0: Playlist pop en rampe pendant 30 minutes non-stop, c'est ce qui vous attend là avec Charlotte Cardin pour démarrer. Alors sachez qu'elle va enchaîner les dates de concert en festival, ça c'est cool. 7 juin à Paris, Will of Green, 27 juin Europa Vox à Clermont, début juillet le Men's Square Festival d'Arras, puis le festival Beauregard et Charlotte Cardin sur scène, c'est toujours bien bien sympa. Charlotte Cardin, Eric Prydz et le nouveau Shakira sur le nouvel Europe 2 Pop Radio.
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bien se marier. 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La playlist Pop Europe 2 pendant 30 minutes non-stop. On enchaîne avec Evanescence, classique Pop Europe 2. Et puis ce morceau qui sera pour moi le tube de l'été, c'est sûr. J'en mets ma main coupée. On Other avec Talk to You sur le nouvel Europe 2 Pop Radio.

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0: Le petit café.
1: Oui.
0: Le petit café de 15h30. Hein. Oui. Laissez-moi le. Mais quel bon petit café.
2: Moi, c'est trop tard. À cette heure-là, si j'en prends, je dors plus.
1: Est-ce qu'il y aura un petit goûter à 16h?
0: Ah, alors non, Stouff. Bien sûr que non. Bien sûr que non. Parce que cette ligne, cette sveltesse.
1: C'est un yaourt.
0: C'est bah, ce côté, ce corps de yaourt.
1: Ouais.
0: Eh bien oui, eh bien il faut le garder. C'est, on n'a pas fait tout ça pour craquer à un mois des vacances, non?
3: Ah bah non.
0: On va le tenir, ce corps.
1: Ah, mais nous, vous avez dit, ouais, vous faites 15h30, 18h, vous inquiétez pas, vous allez avoir un petit goûter, puis au final...
0: Mais si on avait un petit goûter...
1: Pas de crêpes, pas de crêpes, pas de gaufres.
0: T'as vu dans quel état on a fini en mangeant des flans pendant 4 mois?
1: Ouais, je sais.
0: Enfin... À un moment donné, j'ai interdit de flanc. La sécurité de la maison, ils ont, vous savez quoi ?
1: On avait mal commencé l'année.
0: Il y a des endroits, des fois, vous mettez des visages. Tu sais, il y a des trucs genre machin, les mecs qui sont comme ça, comme dans les films. Il y a un mec qui se présente à l'entrée d'Europe 2, il regarde en bas, il regarde. Moi, j'ai mis un flanc. J'ai mis une photo de flanc.
3: Ah oui. Il est passé au portique.
0: Et il n'est pas passé encore. Mais les mecs, à chaque fois, je leur dis qu'est-ce qui est interdit ? Les mecs, ils me disent un flanc, monsieur. Quoi.
2: Ouais, attention.
0: Dès que vous le voyez, vous le claquez au sol, le flanc. Il ne rentrera pas dans ce studio. Non, il le montrera. Bon, admettons, il monte les 5 étages. Tu vois, il est là, il arrive, le flanc. Il a le code.
3: Il te dit bonjour.
0: Tu vois, et là, je le vois par la fenêtre. J'ai peur des flancs. Bon, toute l'équipe est là. Stouffet, bonjour.
1: Salut, Koé.
0: Mon petit Pietro.
2: Ça va?
0: Il va bien, il est heureux. Alors, ça va. Comment il va, mon Tony?
3: Il va au top.
0: Il va bien avec sa casquette Cadillac.
4: Il nous a emmerdé avec son téléphone depuis ce midi.
0: Qu'est-ce qu'il a?
3: C'est qu'en fait, quand je suis descendu à la voiture, j'ai laissé le téléphone, je l'ai oublié et je l'ai cherché pendant 2 heures. Et j'ai dit, mais non, je l'avais sur moi, les gars, je l'avais sur moi.
2: Il nous certifiait qu'il n'était pas dans la voiture.
4: Et tout ça pour te dire que du coup, il a rien préparé. Depuis midi, il a rien préparé.
3: J'ai travaillé tout le dimanche.
0: Je peux te dire que même avec un téléphone, il ne se passe pas grand-chose quand même. Nous aurons, je vous le dis, les 3 infos à retenir du matin que nous avons décidé de mettre de côté pour cet après-midi. Ce n'est pas très clair ce que
2: non,
0: je suis
2: en train de dire. Non, mais il y avait des trucs importants, effectivement, qu'il était préférable de rappeler.
0: Ce matin, il y avait une info qui est tombée sur le virus dont on a tous appris le nom et qu'à peine on avait retenu le nom, bah, fallait l'oublier parce que finalement, il n'y avait rien.
2: Mmh.
0: L'antavirus.
2: Ah,
0: ouais. Bon, pour moi, c'est un méchant dans Goldorak. Il y a les Golgoth, il y a Vectarus et le méchant, c'est l'antavirus.

0: vidéo des Américains qui découvrent les huîtres sur Insta, en fait. Les gens, ils se forcent et ils les recrachent tous. Et donc, tu les vois à chaque fois, ils se concentrent, ils font. Je vois le truc qui ressort.
1: Je suis très, très honnête là-dessus. J'aime beaucoup les produits de la mer. L'huître. Mais globalement, moi, ce qui n'est pas mort, je peux pas l'avaler. Un truc. Moi, tu me présentes un truc, tu me dis ça. Mange-le, c'est vivant. Bah non.
2: Ouais, mais l'huître, qu'elle soit morte ou vivante, franchement.
1: Non, si, quand tu la cuis, c'est pas pareil.
0: Bah, c'est plus l'huître. Ah, j'aime ça. J'ai une copine qui fait ça, mais c'est plus l'huître.
1: Oui, bah, une moule. Tu la mangerais crue, toi?
3: C'est bon, les moules crues.
4: Ah bon?
3: Je t'assure que c'est bon. C'est très, très bon. Sur le bateau, tous les jours, comme ça, ils font ça, papa, mais tu manges fraîche.
1: Ah oui, bien sûr.
0: Mais t'as vu jouer ça où, toi? Raison, en plus, ouais.
1: Mais non, bah,
3: je te jure que...
1: Une crevette crue, tu la prends crue à ce débat, comme ça, t'as...
4: Elle va sauter.
1: Nous aurons tout à l'heure, on a appris un truc sur la fin du monde. Vous savez que tout le monde pensait que c'était 2012, la fin du monde.
0: Oui.
1: Eh bien, pas du tout.
0: C'est quand, alors?
1: Un chercheur a prouvé que la fin du monde, et nous y reviendrons tout à l'heure, la fin du monde sera pour cette année. Restez avec nous avant 16h, je vous donnerai le jour exact, j'ai pas l'heure, hein. J'ai le jour exact, j'ai le mois de cette année pour la fin du monde.
0: On a le temps de faire des trucs ou pas?
1: On appellera même un restaurant et je vous dis un truc, on bloquera ce soir-là une table et on lui demandera si on peut tout faire parce que c'est la fin du monde.
0: Ah oui,
2: oui.
1: On verra, laissez-moi faire un gros bisou. Bonjour ma petite Laura qui est en ligne avec nous. Comment va la France? Comment elle va, Laura?
5: Salut Coco, ça va très bien, salut toute l'équipe.
1: Laura, elle fait partie des gens qui ont besoin d'avoir une sacrée santé. Elle est aide-soignante de nuit.
4: Oh oui, oula.
1: Tu bosses de nuit combien de jours par semaine?
5: Ça dépend, il y a des grosses semaines où on fait 5 nuits et des petites semaines où on n'en fait que 2. Mais bon,
1: ça va.
5: Avec les absences, on peut être appelé et on est souvent rappelé.
1: Et t'arrives sans problème à faire par exemple 2-3 nuits et d'un seul coup te remettre dans le sang?

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1: Expérience scientifique, dans un instant, on va changer les goûts des aliments. A tout de suite, c'est Europe 2.
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0: 17h30 et 18h, ça c'est ce que vous allez entendre dans un instant.
1: Ava Max.
0: Ava Max, très bien, mais elle est forte au blind test. Allez, t'es ma championne du blind test. Déjà, je t'aime, toi. Vous voulez jouer avec nous, vous envoyez Coé, C-A-U-E-T au 7, 12, 13, C-A-U-E. Non, non, non, bah, chacun votre tour, on en prend chacun une. C-A-U-E-T. Tu le gardes quand même. C-A-U-E-T au 7, 12, 13 par SMS. Vous nous laissez votre numéro de téléphone, vos coordonnées. Tout à l'heure, je prendrai quelqu'un en direct d'une station service qui devra s'arrêter pile poil au montant qu'il me donne. Et si jamais il s'arrête pile poil, c'est le jeu de la pompe. S'il s'arrête pile poil, sachant que le prix du baril a encore augmenté aujourd'hui, c'est Europe 2 qui lui offre le bon temps de son plein. C'est beau ça, non?
2: C'est bon.
0: Et tout à l'heure, nous jouerons à 2 euros ou 200 euros dans l'heure d'après.
2: C'est bon.
0: Vous allez peut-être gagner 200 euros si vous voulez jouer avec nous. Tout pareil. Vous envoyez Coé, C-A-U-E-T au 7, 12, 13. Merci de nous écouter. Écoutez-nous plus nombreux encore que dans, au mois de septembre. Si on revient, on peut revenir avec 2000 euros. Vous voyez qu'on puisse avoir des cadeaux.
1: Ah, parce que là, les tarifs.
0: Là, on va courir après les cadeaux. Je vous jure, à chaque jour, c'est... Tony, chaque jour, il négocie, il lutte.
2: Ah oui, mais ils ne veulent plus me parler.
3: Il commence à détester les gens ici.
1: Tu leur tords le bras, là.
2: Je ne sais pas ce que j'ai fait.
0: Ah, ils ne t'aiment pas. Expérience scientifique, écoutez bien. On est tombé sur une vidéo sur les réseaux sociaux qui m'a intrigué. C'est un jeune homme qui a fait des mélanges de deux aliments qui existent, hein, qui ne sont pas dégueux à la base, pour recréer le goût d'un troisième. Donc, il a essayé. Tomate plus sucre, ça ferait fraise. Oignon plus miel, ça ferait bière. Pomme plus sel, ça ferait frites. Alors, nous avons tous pris les petits trucs, chacun une petite assiette. Voilà. Prenez la petite assiette devant vous.
3: Évidemment, moi je suis tombé sur les oignons.
2: Voilà. Ben, t'aimes la bière.
0: Sinon, je peux te mettre sel dans ce café. Il paraît que sel dans le café, tout ressort immédiatement. Il paraît que c'est un truc vraiment...
3: radical.
0: C'est radical, c'est rototo, ça s'appelle. Alors, on va essayer et on va tester en direct, d'accord?
3: Donc toi, pomme plus sel, c'est censé être de frites.
0: Alors que je rappelle que dans un instant, nous allons réserver... un restaurant pour la fin du monde, puisque j'ai la date exacte de la fin du monde qui va tomber cette année.
3: On a un peu de temps
0: avant commencer
1: à réfléchir,
3: à dépenser.
2: Regardez la carte.
0: Souvenez-vous, la dernière fois, on en avait fait une chanson, c'était 21-12-2012, comme l'ont prédit les Mayas.
3: Ah oui, c'est vrai. Oui.
0: Voilà.
1: Bon, là, c'est pas les Mayas, là.
0: Non. Là, ce serait un truc coréen.
1: Ah, bon, ça change. Ok.
2: En général, ils se trompent pas beaucoup.
0: Les Coréens?
2: Ouais,
3: qu'est-ce qui te fait dire ça?
2: Je sais pas.
0: Ils font des bonnes télés.
2: J'ai envie de dire.
0: Ils font des bons trucs.
1: La K-pop, tout ça.
0: Attention, Pietro.

0: Ah oui, là, je pense que le régime va se terminer, donc le 13 novembre, tout va se terminer. Plus d'impôts. Tout se termine. C'est-à-dire qu'à la limite, qui tu dis merde à quelqu'un le 13 novembre, c'est pas très grave.
1: T'as même pas les avances à donner pour le traiteur pour ton mariage.
0: J'ai même pas à vous payer. Non mais regardez, les fiches de salaire, vous m'enverrez vos factures le 12. Je les accueillerai avec joie.
2: Donc le 13, on pourra dire tout ce qu'on pense.
0: Oui, mais je m'en fous, je vous paierai pas.
2: Ah oui.
0: C'est-à-dire que je verrai les trucs arriver, je dirais mais bien sûr, vous me direz je t'ai mis 5000 de plus, je dirais mais oui. Mais bien sûr, mais t'aurais dû mettre 15000 de plus.
1: Enfin méfie-toi parce que si jamais il y a un 14 novembre, t'es dans la merde après.
0: Ah ouais. Allez, je suis dans la merde.
3: C'est là où ça gaffe. Bon.
0: Bah vous aussi parce que vous m'aurez insulté. Alors, je vous propose.
3: Comment on fait ?
0: On va aller dans le sud. On va aller réserver une table pour 13, le 13 novembre prochain. D'accord ? Pour mon dernier repas, je vous invite.
2: C'est gentil.
0: Je veux dans ce repas, je veux faire tout ce qui est possible, voir si j'ai le droit de tout. Il va falloir que je fasse comprendre que.
1: C'est le dernier jour, c'est avant la fin du monde, on fait ce qu'on veut.
0: Voilà. Bon, je vais essayer de lui expliquer. Appelez-moi.
1: Tu lui dis pour la fin du monde et
0: je vais lui dire, 13 novembre.
4: Bonjour. Enregistrez votre nom et le motif de votre
0: fin du monde.
4: Vérifier la disponibilité de cette personne.
0: D'accord, ok, je vais demander. Réservez un restaurant, enfin le restaurant, une table. Réservez une table. Réservez une belle table. Et do a reservation.
1: Et si tu dis, c'est l'URSSAF ?
0: Non, c'est l'hygiène.
1: C'est l'hygiène.
0: C'est l'hygiène, c'est pour les bêtes dans le fond.
4: Merci.
0: Voilà.
4: Ne quittez pas.
0: Ah, mais je n'arrive pas à vous écouter tout ça.
2: C'est bien ce nouveau système.
0: Allô ?
5: Allô ? Oui, bon. Restaurant Le Bon Coin, j'écoute.
0: Ah, bonjour monsieur. Bonjour monsieur. Monsieur, je me permets de vous appeler parce que j'ai vu un truc dans le journal, monsieur.
5: Oui.
0: J'ai vu que la fin du monde est annoncée pour le 13 novembre prochain. Alors, ça m'a fait rire.
5: Attendez, qu'est-ce que vous me racontez ?
0: Oui, je suis comme vous. La fin du monde arriverait le 13 novembre prochain.
5: Mais on l'a annoncé depuis déjà 150 ans. Rasputin, il a dit jamais. Je ne sais pas si c'est vous. Et alors, quel est l'objet de votre livre ?
0: Vous voulez des mots ? Parce qu'en fait, moi, j'avais pas pu fêter celle de 2012. Alors, en même temps, heureusement, parce qu'il y avait pas de fin du monde.
5: Ah, parce qu'en 2012, il devait y avoir déjà la fin du monde ?
0: Ben oui, 2012, le 21 décembre 2012. 21-12-2012.
5: Vous ne l'avez pas rêvé, ça, non ?
0: Non, vraiment. Alors, monsieur, pour la peine, je voudrais...
5: Je vais vous parler, parce qu'après, vous êtes client, donc je me donne une politesse. Mais là, je ne comprends pas très bien l'objet.
0: Alors, eh bien, monsieur, je vous réserve une table pour 6 personnes le 13 novembre.
5: Alors, 6 personnes, à quel nom, monsieur ?
0: 6 personnes le 13 novembre prochain. Ça fait loin. Je sais qu'il faut peut-être pas dans le... Alors,
5: ça n'a pas d'importance. Je peux retenir 6 personnes.

0: calando, c'est mort. La calando, c'est mort, Jésus.
1: La cervelle de la mort. La tête stramo, ça, ouais, tête de nœud habillée en femme. Qu'est-ce que c'est ce bordel, là? Vous venez emmerder les gens qui travaillent, vous n'avez rien d'autre à faire.
2: Il a dit que vous avez une calotte de ses morts. Je ne sais pas ce que ça veut dire. C'est peut-être un plat que vous faites, dont la calotte de ses morts. Vous faites ça, non?
1: Oui, c'est ça. Oui, la calotte. Je vais lui en mettre une calotte, moi. Cette espèce de tête de nœud à pied en femme, là. Qu'est-ce que c'est que ce bordel, là?
2: Qu'est-ce que c'est que cette insulte,
1: allez,
2: monsieur?
1: Allez, on peut travailler, emmerder les autres. Hein, bande de bons, rien.
2: Non, mais ça ne veut rien
1: le
2: dire.
1: Le saut fourneau du matin au soir. Oui, mais j'ai pas de temps à perdre.
2: Oui, mais tête de nœud à pied en femme, monsieur, ça ne veut rien dire. Ça, vraiment, ça.
1: Alors, ça ne veut rien dire.
2: Voilà, bah non, c'est comme tu disais, vieux porc épique qui pue en ballerine. Enfin, vous voyez, c'est des... On peut sortir des mots comme ça, mais enfin, porte arrière de Renault 18 qui sent le caca. Vous voyez, moi aussi, je peux y aller. Tu vois ?
1: Mais vous êtes pas emmerdé. Vous passez que vous êtes payé pour ça, monsieur, pour emmerder les gens ?
2: Tête de mammouth qui suce de la trompette. Tu vois, bon, c'est pareil. C'est... Moi, je balance des mots, mais ça veut rien dire.
1: Allez, je vais raccrocher parce que là vous.
2: Mais vous êtes pas chiche, mais vous êtes pas chiche. Mais vous dites ça, monsieur, mais c'est que de la gueule. C'est que... Ça, c'est les gens. Pas les couilles, vous dites ça, je vais raccrocher, mais c'est que de la gueule, monsieur. Voilà,
1: non, je n'ai pas de gueule. Ouais, non, absolument pas, je ne raccroche pas. J'aimerais bien vous avoir en face de moi.
3: Il y a des principes.
1: Pour vous dire ce que j'en pense. Alors que je suis en train de travailler, les mains dans la farine. Et
2: bon,
1: là, bien.
2: Alors, monsieur, donc on est là, 120 pour le 13 novembre.
1: Oui,
2: on se rend
1: 120, vous voulez mettre au cul.
2: Ah non, c'est trop, monsieur, c'est trop.
3: Ça fait beaucoup,
1: voilà,
3: c'est trop.
1: Désolé.
2: Après, on partira sans payer parce qu'on fera un petit resto basket. De toute façon, ce sera la fin du monde.
1: Ouais, c'est ça, en plus, sans payer. Voilà.
2: Allez.
1: Mais dites-moi un peu où vous êtes, là. Je viens vous voir un peu.
2: Ah, bah, je suis. DTC.
1: Mais vous n'avez pas honte d'emmerder les gens comme ça dans la race pour ça en amende?
2: Comment?
1: Parce que maintenant, il y en a marre, hein.
2: Monsieur, quel
1: bon. Bon, rien d'unité.
2: Tout va bien, monsieur, tout va bien. Joe,
3: excuse-toi.
2: Dans un instant, on est de retour.
1: Coucou.
2: Alors, on lui fera un bisou dans quelques secondes. Tu vas voir, on va y retourner. Bonjour, il est 16h, ça va? Vous êtes heureux, vous êtes bien? Un petit point sur les news, un petit point sur la météo. Dans un instant, on rappelle le monsieur qui est en pleine forme et en direct de la station service.
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4: C'est Europe 2, vous restez avec nous dans un instant en direct d'une station-service. Nous verrons si vous êtes bon à la pompe à essence. J'ai, Stouff, les 7 trucs qui font vieillir le corps. Je m'adresse à toi puisque tu es la...
5: les enfants.
4: La reine, tu es la reine de beauté. Attends, je regarde. Tu es la reine de beauté de cette équipe. Et ce qui fait... Attends, je regarde. Tu m'as
6: merci,
4: dit quoi?
6: Merci, merci.
5: Bah, les enfants.
4: Je crois qu'il me parlait. Non, c'est pas dedans. Non, les enfants n'ont rien à voir là-dedans.
5: Non.
4: Je vous donnerai les 7 trucs qui font vieillir le corps dans un instant.
6: C'est des aliments ou...
5: Bah, la pollution, par exemple, je suppose.
4: Tu peux, arrête. Quoi? Et toi, tu me fais penser aux gens qui regardent la fin d'une série. Attends un peu.
7: Ah, mais peut-être tu te trompes, c'est les impôts.
5: Il y a plein de choses, son patron aussi.
6: Je pense,
4: Moi, je te fais vieillir le corps.
5: Bah ouais.
4: Quel rapport j'ai?
5: Pas le corps, le cerveau, des fois, quand il faut tout penser à ta place, des fois, tu sais.
4: Ne pense pas à ma place. C'est trop.
5: Je sais pas, après, il dit, j'avais oublié, j'avais un rendez-vous.
4: Non, là-dedans, c'est un cerveau en ébullition. Là-dedans, c'est un truc de fou. Nous aurons tout à l'heure la France qui ne bosse pas avec peut-être un ticket à 25 000 euros à gagner. Nous jouerons au solitaire.
7: Oh, c'est bon.
4: Tous les sous qui seront grattés seront intégralement pour cette personne qui ne fait rien. Le vrai ou faux de l'équipe, tout à l'heure, on parlera licenciement. Tiens, pensez-y. Je vous donnerai des licenciements.
5: Tu m'as les cheveux blancs, c'est à cause de toi.
4: Je vous raconterai une personne qui s'est fait licencier. Et la raison pour laquelle elle s'est fait licencier est assez bizarre et on jouera au licenciement absurde. Et puis un petit peu avant 17h, nous verrons dans cette équipe qui a le plus de mémoire, ce qui permettra à des auditeurs ou une auditrice de gagner entre 2 et 200 euros, c'est-à-dire ou une enveloppe à 2 euros ou une enveloppe à 200 euros. Vous envoyez Coé par SMS, CAUET au 7 12 13 et vous mettez votre numéro de téléphone et votre prénom. J'ai reçu beaucoup de messages sur mon Insta de gens qui me disent « Vous devriez rappeler le monsieur ».
6: Oui.
5: Ah, t'es restaurant. Sûr de ça ?
4: Il est bien chaud.
7: Oui.
5: Ah ouais, mais là,
7: je crois qu'il a... Je pense que, ouais.

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1: Restez avec nous sur Europe 2. Oh là là, Kelly Roland, j'adore. Vous savez que j'ai rencontré la voix, la dame qui fait les jingles là juste avant.
2: Oui.
1: Je l'ai rencontré dans l'ascenseur la dernière fois, je l'avais jamais vue.
3: Barbara.
2: Ah bon, Barbara.
1: J'avais jamais fait

0: Combien de voitures derrière?
1: 4.
0: Dis-leur que tu les emmerdes.
2: Voilà, fais-leur un doigt d'honneur.
0: Tu leur dis de la part d'Ifoul.
3: Le mort, le Joe, le David, et le Hoffman, c'est moi. La Calotto, c'est moi.
0: Parce que les gens, ils vont le croire, après, ils vont s'énerver. Compris. Bon, par contre, il bouge trop, je vais vomir. Là, c'est officiel.
4: Bisous,
0: Mathieu.
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0: Dans un instant, nous avons les 7 trucs qui font vieillir le corps. Je vous le dirai dans un instant. Vous écoutez Europe 2, nous sommes aujourd'hui lundi. C'est un beau début de semaine. Nous sommes le 18 mai, tout va bien.

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2: Là, vous entendez. Et vous vous dites, oh, demain.

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3: Pardon, excusez-moi, j'étais en train de regarder.
4: Scroller,
3: je scrollais pas.
4: Tu perds ton temps à
3: scroller. Mais pas du tout, mais arrête de m'engueuler.
5: Il est sur la centrale.
4: Alors vas-y, tu faisais quoi?
3: J'étais en train de regarder une vidéo que j'ai mis en ligne tout à l'heure.
4: Mytho.
3: Bah, elle n'est pas passée. Vous n'avez pas passé parce que tu m'as dérangé.
4: C'est ça, oui, bien sûr.
3: Oh, tu sais quoi?
4: Tu scrolles là, tu regardes
3: tu
4: des petits chats.
3: Tu fais vieillir. Tu fais plus vieille depuis 15h30. Tony, t'es d'accord ou pas?
6: Je suis d'accord.
3: J'osais pas te le dire. Bon, lui, quel âge tu as, Tony?
6: Moi, j'ai 44 ans.
3: Tu sais que tu fais... On va te le dire.
6: Vas-y.
4: Non,
6: sois gentil, je suis cardiaque. Hein. Sois gentil.
3: Je lui dis pas.
6: Attends,
3: je vais t'écrire un truc sur lequel il y aura écrit « Tu fais plus vieux ». Ne le lis pas tout de suite.
6: Okay.
3: Mais c'est la barbe blanche, ça.
6: Ah, je sais, ouais.
3: Ta barbe blanche...
6: Tu sais que si je me rase, on dirait...
4: Non, mais pas la raser. Pourquoi tu veux pas l'atteindre? Si tu l'atteins en plus foncé.
3: Il y a un Père Noël.
5: Sa chérie, elle m'a montré une photo de lui...
4: Je te jure.
5: Avec 40 kilos de plus... C'était il y a l'année dernière,
4: et 40 barbe.
5: Et sans barbe, mais c'est à mourir de
3: À quoi il ressemble?
6: Un loukoum.
3: Oui, mais maintenant que t'as maigri.

0: À quoi il ressemble ?
1: Un loukoum. Non,
0: mais... Oui, mais maintenant que t'as maigri, tu veux pas l'enlever, cette barbe ?
2: Non,
1: non, mais j'aime bien la barbe,
2: mais
1: moi.
2: Non,
1: en
2: il faut
1: plus,
2: l'atteindre.
1: Ça place tout, la
2: oui,
1: barbe.
2: Il faut l'atteindre, je suis sûre que tu gagnes, hey. Tu gagnes easy 7 ans.
0: Tu veux pas qu'on la... Si,
2: si
0: tu sais quoi,
2: allez, on l'attend en noir.
1: Faire... Non, attends, pas, patate, attends, tu m'enlèves pas les cheveux, tu remets la barbe.
0: Écoute-moi, dans la semaine, on va faire un jeu. Tu le perds, je te teins la barbe.
3: Et si tu gagnes, on te teint la barbe.
0: Et si tu le gagnes, je te teins la barbe. Si tu, si tu gagnes, écoute-moi bien.
3: T'as
0: tu...
3: une fenêtre de tir assez fine.
0: Écoute
3: mais...
0: bien, écoute-moi bien. Tu gagnes, je te la teins en brun. Voilà. Tu perds, je te la teins en rose.
1: En roux.
0: Bah oui. Bah,
1: et... mais on va... Bah on va me jeter des pierres.
0: Oh, mais non.
2: Regarde,
0: il y a de très beaux rouges. Je te prendrai un très beau rouge. Je te prendrai un petit roux flaquette.
1: Ah, je tente.
2: Allez, John Travolta, le... il s'éteint sa barbe. Il fait, ça va quoi. Même s'il a du botox en plus, mais il éteint, il s'atteint sa barbe. Puis
0: et si tu gagnes, je te mets du botox en plus.
1: Ah, ça, je veux bien.
0: Reste avec nous. On fera ça dans la semaine. J'ai le classement des 7 principaux facteurs qui accélèrent le vieillissement. Bah oui. D'après vous, vous diriez quoi, l'équipe ?
3: Tabac, alcool.
2: L'alcool, ouais, sûr.
0: Numéro 7 du classement, la sédentarité.
2: Ah bah
0: moins
2: oui.
0: tu marches, plus tu ralentis ton métabolisme.
3: C'est vrai.
0: Je rentre à pied.
3: Il faut faire 8500 pas par jour.
0: 6. Oui, à un moment donné, on nous a beaucoup dit 10 000.
1: 10 000
0: finalement,
1: ouais.
0: ils sont venus en disant non, ça sert à rien.
3: Ouais.
0: Voilà, tout, ça, c'est une pensée pour tous les gens qui se sont fait chier
3: à faire 10
0: pile 10 000 avec leurs applications pour que 10 ans après, t'es un mec qui arrive et dit non, 10 000, en fait, c'est une connerie, 8 000, ça marche.
3: J'arrête, j'ai 100 000 d'avance.
0: 6. La pollution.
2: Ah. Oui, bah
0: les
2: oui.
0: particules fines, notamment, augmentent la pollution, la production de radicaux libres.
3: Ah, ça va, en région parisienne, on n'est pas concerné.
0: Non, non, non, alors nous, ça va. S'il y a vraiment un endroit où on peut ouvrir notre fenêtre et respirer à plein poumon, surtout là au-dessus des quais. 5. Le stress. Le stress chronique accélère le vieillissement de la peau en perturbant le sommeil et en fragilisant les défenses naturelles de la peau.
3: C'est vrai.
0: 4. L'alcool.
2: Impiètre.
0: La consommation excessive d'alcool déshydrate et assèche le corps. Pas bon.
1: En plus, ça coûte cher.
0: 3.
1: Il me coûte cher, Pietre.
0: Le tabagisme.
2: Ah ouais, t'as une peau de merde, là.
0: La nicotine resserre notamment les vaisseaux sanguins, ce qui réduit l'oxygénation des tissus de la peau.
3: C'est vrai.
0: 2. La mauvaise alimentation.
3: J'ai compris que t'allais dire la mort.
0: effectivement, mais... T'es con. Et une alimentation trop grasse, trop sucrée et ultra transformée favorise le stress oxydatif. Ça endommage les cellules et accélère. Et numéro 1, est-ce que vous savez ce que c'est ?
3: Crash d'avion.
0: Non. C'est vrai que le crash d'avion, ça limite, ça te vieillir d'un coup.
3: La radioactivité.
0: Non, vous ne l'avez pas pensé.
2: Trop se laver, peut-être ?
0: Non, non, non, non, c'est pas dedans, ça.
1: C'est pas dedans ?
0: C'est pas dedans.
3: La fatigue, justement, le manque de sommeil,
1: le maquillage.

0: depuis l'âge de 15 ans, sont en mode raclette sur le bord de la fenêtre, tu sais, comme ça, là. Tu sais, comme ça, sont comme ça. Oui. Tu les vois, et des fois, elles te disent, j'ai 45 ans, et tu fais, ça faisait un peu plus.
1: Tu vois leur peau, t'as envie de tirer derrière, mais tu n'es pas.
0: Oui. Donc le soleil n'est pas très bon. Il faut éviter de trop.
2: Il y en a qui morflent aussi, c'est les moniteurs de ski.
0: Oui, mais bien sûr. La dernière fois, j'en ai vu un, il était tout ridé, il avait 15 ans.
1: Il avait son premier flocon.
0: Et il prenait ses points retraite, j'ai pas compris. Non, mais c'est vrai, t'as raison, les profs.
2: Ils prennent cher.
0: C'est quand la dernière fois où vous vous êtes dit, en vous regardant dans la glace, j'ai vieilli.
3: Moi, c'est pas en regardant dans la glace, c'est en fait, j'ai pris un petit muret avec mon fils. Tu sais, les enfants, ils s'amusent à monter sur des choses qui sont beaucoup plus hautes.
0: Le bruit.
3: Et non, c'est que tu montes sur le muret, tu es derrière lui, tu fais genre que t'es sur une poutre, et après, il faut descendre. Et là,
0: est-ce que t'as eu le syndrome DCL, du cul lourd?
3: Ah oui, bah oui.
0: C'est-à-dire, t'essaies de monter dans ta jeunesse, tu l'es monté facile, et là, tu fais.
3: C'est horrible.
0: C'est trop, la dernière fois que tu t'es dit, j'ai vieilli.
2: Quand ma fille m'a dit que papa, je suis enceinte.
0: Arrête,
2: je déconne.
4: Elle m'a dit qu'elle prenait la pilule, j'ai eu peur.
0: Mais ça va pas, les deux. Mais ça va pas. Mais ouais, oh. Vito, la dernière fois que tu m'as dit. Mais arrête de rire, toi, on parle de ta fille.
3: Il s'en fout.
0: Tu devrais dire un peu de respect, fais semblant. Vito.
1: Moi, c'était quand j'étais en boîte, il y a pas longtemps.
0: Ah oui.
1: Je suis allé en boîte, je suis rentré.
3: C'est horrible.
1: Et en fait, tu prends vraiment. Parce que pour toi, quand la dernière fois que tu es rentré en boîte, t'étais bien. Et là,
2: non,
1: tu
2: mais surtout, t'as été World DJ, t'as demandé un Madison.
0: Ce qui est fou, c'est que quand t'as pile l'âge où t'es sûr de pouvoir rentrer en boîte, c'est l'âge où tu te sens plus le bon âge. Alors que c'est là où tu peux te payer les bonnes bouteilles.
1: Mais oui, c'est ça.
0: C'est toi qui as la place dans le carré VIP et qui peut mettre les bouteilles, sauf que quand t'as l'âge de mettre les bouteilles, c'est décalé.
3: T'as eu une situation, toi aussi?
0: Bon, tous les jours, quand je me lève.
1: Ouais.
0: Et quand je m'assois, mais quand je suis.
3: Tu te le dis direct, j'ai vieilli.
0: Tout à l'heure, je vais rentrer, 18h40, je serai dans mon canapé.
3: C'est vrai, ça.
0: Je vais m'asseoir, je vais faire.
2: À chaque fois qu'on sort de l'émission du matin, qu'il arrive dans le bureau, il s'installe, il fait.
0: Terrible, c'est
3: vrai. Alors t'as fait quoi, 10 mètres.
0: Et je me maudis. Prenons ma petite Maëva. Ça va, Maëva?
5: Salut, Chloé. Salut, l'équipe. Ça va,
0: Maëva, elle travaille pas en ce moment. Elle cherche dans quoi, Maëva? Dans quel boulot tu cherches?
5: Je varie un peu, ça va de serveuse à secrétaire médicale.
0: Parce que voilà.
2: Ah oui, je suis pas
0: Et puis

0: Laisse-moi regarder dans les numéros qui ont été proposés. Il y a le 11, le 18, le 9, ah, c'est fou.
1: C'est fou.
0: C'est fou d'avoir autant de malchance.
2: C'est un délire. Maudit avec
1: depuis
2: ça.
1: Attends, début, hein.
0: Je vais quand même gratter le gain immédiat.
1: À zéro, ça va être comme d'hab. Hein.
2: Non, il peut te sauver la mise, celui-là.
0: Sauf, qu'est-ce qu'il y a d'écrit là?
3: Aïe,
0: là,
3: aïe,
0: pour
3: aïe,
0: vous
3: aïe,
0: fermer. Excuse-moi, ma petite Maëva. Parce que moi, cet été, je vais aller en Corse voir des copains. Et moi, je veux être bien reçu. Et je veux que Maëva, dans la paillote, mon plat de lasagne, où ça prend pas la carte bleue, je veux pas qu'elle me le foute dans la gueule.
3: Attends, tu m'inquiètes, il y a plus de 10 000 là.
0: Moi, je veux que Maëva, elle me reçoive bien en Corse. Dis-moi combien.
4: Pas, y a pas de problème.
0: Dis-moi combien j'offre à Maëva, c'est écrit dans le gros diamant.
1: Ouah. Zéro.
0: Et voilà, c'est bien ce que je pensais.
2: Elle m'a craché dans les lasagnes.
3: Oh, j'ai cru. Hein.
0: Parce qu'elle va faire cracher toute sa famille dans les lasagnes. Il y aura plus de crachats familiaux que de pâtes. Je t'embrasse, ma petite Maëva. Bisous. Bisous, ma belle.
4: Je vous fais des gros bisous.
0: Je t'embrasse
4: bisous.
0: Fort et embrasse toute la Corse. Je vous adore. Bisous, bisous.
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0: l'après-midi, c'est comme le matin, mais avec un peu plus de déodorant.
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2: Vous savez que c'est ma grande hantise.
3: C'est quoi?
2: L'odeur. De sentir toujours très très bon pour mes auditeurs et pour mon équipe.
4: Bah tes auditeurs ils s'en foutent.
2: Bah non, parce que je pense que si je pue, vous irez plus, garçon.
4: Ça passe à travers les ondes.
2: Une vanne qui pue. Je pense que, tu vois. Je check.
5: Vito, il m'a dit que tu sentais très très bon.
2: Sentir toujours très bon. Et dès que je détecte un truc qui va pas.
4: Mais d'ailleurs, quand ça sent la transpi dans une salle, tout de suite, tout le monde fait.
2: Oui, mais c'est vrai. Non, et sauf celui qui sent, vous avez remarqué?
5: Généralement.
2: Celui qui pue, qui vous remplit une salle de 30 mètres carrés.
4: Bah, il sait que c'est lui.
2: Hein. Et c'est le seul qui se sent pas.
4: Non, parce qu'il a confiance.
2: Non, je pense que le gars, il est bien dedans.
3: Il est serein,
2: Je pense que le gars, il dit, c'est mon odeur.
3: C'est ça.
2: Et dès que quelqu'un a mis du parfum, c'est le premier qui fait. Eh, dis donc, ça cocotte ici. Non, ça cocotte pas, c'est pour couvrir tes odeurs. Il y a un procès, tiens, vous savez que ça fait partie des motifs de licenciement, ça, les odeurs. Mais il y a un procès improbable qui vient de se dérouler. Celui d'une dame qui a poursuivi son entreprise parce qu'elle a été licenciée pour faute grave. Laissez-moi vous expliquer pourquoi.
3: Qu'est-ce
2: elle est femme de ménage.
3: Ouais.
2: Mmh. Au moment où elle nettoyait les douches des maisons dans lesquelles elle travaillait, elle le faisait, cette dame, en string. Parce qu'en fait, elle disait qu'elle le faisait pour que ses vêtements ne soient pas tachés avec l'eau de Javel. Parce qu'elle mettait un petit peu d'eau de Javel et qu'elle en avait marre d'avoir des taches de décoloration à l'eau de Javel, donc elle le faisait en string. Sauf qu'il y a des clients qui se sont plaints à la direction, qui ont dit la dame n'a pas à faire ça en string et donc la direction de l'entreprise de nettoyage l'a foutue dehors.
4: Après, ça dépend comment elle est physiquement aussi.
3: Non, mais si elle est que en string toute seule dans la salle de bain, elle dérange personne, j'ai
2: c'est
3: envie
2: ce que
3: de
2: j'allais dire.
3: En fait, elle dérange
2: si elle le fait en string au milieu du salon.
3: Voilà, là c'est plus dérangeant.
2: Elle est top modèle. Tu sens que c'est une ancienne stripteaseuse qui s'est reconvertie. Le monsieur, il est là avec sa petite bière. Tu comprends que la dame aille se plaindre. Bon, si elle s'est reconvertie du striptease il y a 40 ans. Voilà, et qu'elle passe en string.

0: idée.
1: Oui, mais non.
2: Mais non. Ah,
1: une caissière, Tony, a été licenciée après avoir utilisé un bon de réduction trouvé par terre pour économiser quelques centimes.
3: Oh, ça doit être vrai.
1: Oui, ouais. L'entreprise l'a licenciée pour rupture de confiance. Oh. Vito, oui. Une femme a été licenciée après s'être fait prendre en train d'uriner dans les chaussures de rechange de son patron.
4: Ah mais ça c'est possible, vengeance.
3: C'est drôle.
1: Non mais non, ça n'existe pas.
4: Oh.
1: Mais une femme a été licenciée, Stouff, pour abandon de poste après avoir aidé une personne âgée à charger sa voiture sur le parking du magasin où elle travaillait.
2: Ah, je suis sûr qu'il y en a qui sont assez cons pour... Ouais, je suis sûr, oui.
5: Oui, ça semble vrai, ça.
1: Oui.
2: Ah, c'est...

0: Donc, qu'est-ce que je faisais? Je repassais derrière. Tout le week-end, j'ai plié des plaids.
1: Ah ouais.
0: J'ai plié des plaids, je remettais les plaids, je les mettais dans le panier à plaids.
1: Et puis, t'as fait ça pendant 4 jours, là?
0: Ah ben, je te cache pas qu'à partir du samedi, je me dis, gars, ce serait peut-être bien de plier les plaids. Ouais. Je commençais à en avoir marre.
1: Et hier soir, il manquait 2 ados.
0: T'inquiète, ils sont dans le fond du jardin, sous un chêne. Laissez-moi vous présenter Amandine. Bonjour, Amandine.
2: Bonjour tout le monde.
0: Bonjour, Amandine. Toi, je sens que dans un instant, tu vas gagner 2 euros. Ou 200 euros.
1: Ah,
0: je te souhaite.
2: 200, hein.
0: Alors, pour ça, écoute-moi bien. Il y a deux enveloppes que j'ai sous les yeux. Une enveloppe à 200, une enveloppe à 2 euros.
3: Qu'est-ce que tu préfères?
1: Bah ouais, donc, hein.
0: Jamais. Mais t'imagines le jeu le plus court. Qu'est-ce que tu préfères? 200? Bah voilà, bah,
3: ouais, bravo.
0: Non, écoute-moi bien. Nous allons jouer au jeu du qui bat l'équipe à la mémoire. Tu vas me choisir un chroniqueur de l'équipe. Tu as le choix entre Stouff, tu as le choix entre Pietre, tu as le choix entre Tony. Je pourrais te conseiller la personne, si tu me demandes, qui a le moins de mémoire de l'équipe. C'est-à-dire qu'il y en a une, peut-être si tu nous écoutes régulièrement, tu le sais, qui a du mal à se concentrer, à savoir les horaires, qui souvent, quand on dit au revoir à 11h, bah, on est encore à l'antenne, voilà, que lui est déjà dans sa voiture.
2: J'ai une vague idée, bon, effectivement.
3: Je suis pas, attention, c'est pas moi le pire.
0: Alors, écoutez-moi bien. Dans un instant, nous allons avoir un jeu où l'IA va vous donner des mots. Elle vous donnera 3 ou 4 mots. À la fin, je vous pose une question. Celui qui me répondra le plus juste et le plus vite des deux marquera un point. À la fin, je fais le calcul. Si jamais c'est notre Amandine qui gagne, c'est 200 ou 2 euros. Facile.
3: Ok.
0: Qui choisis-tu, okay, Amandine?
2: Oh, bah comme ça, au hasard, je vais choisir Tony.
1: Eh oui, elle a raison. Il est pire que moi.

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0: Cannes était attendu sur la croisette pour y recevoir une palme d'or d'honneur. Cannes qui reste épargnée par les conditions météo automnales qui touchent la France encore aujourd'hui. Du nord au sud, je vous le disais, les nuages occupent le ciel avec des averses, notamment dans l'est du pays. Le pourtour méditerranéen et la côte atlantique pourront profiter davantage du soleil dès demain. Pas de répit pour les autres régions qui n'y verront que du gris. Les températures vont rester fraîches pour la saison avec 13 degrés maximum attendus à Lille et 19 à Ajaccio. Tout de suite, c'est Coé sur Europe 2.
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5: Laissez-moi vous dire que dans la dernière heure d'émission, vous allez vous mettre bien.
6: Ah!
5: Nous jouerons au menteur-menteur dans un instant.
6: Ah.
5: Nous jouerons au jeu des 1000 boules pour peut-être gagner jusqu'à 1000 boules. Il paraît que je ne suis pas clair quand j'explique la règle du jeu pour les gens qui ne connaissent pas la règle du jeu.
6: Les 1000 boules, bah si.
5: Le principe est simple. Ils sont trois. Ils ont chacun donné un montant avant sans se concerter. Moi, je connais le montant. Celui qui a donné le montant le plus bas des trois, entre 0 et 1000 euros, gagne l'argent qu'il a donné.
6: Non, c'est très clair. Là.
7: C'est très clair. Hein.
5: Non, mais parce que la dernière fois, j'ai eu Victoire, ma petite stagiaire, ma belle-fille, qui m'a dit eh, c'est pas clair, j'ai rien.
6: Ouais, mais elle a pas la lumière à tous les étages, je crois.
5: Oh,
6: c'est pas, fine. C'est pas la plus fine de la famille, de toute façon.
8: Elle déjà pas à mettre des assiettes dans la vaisselle.
5: Hein. Voilà. Franchement, c'est pas la plus éveillée de la portée. Je suis d'accord. Son frère est un génie, mais là, bon, on est passé.
6: Ah, bah, tout mettre, ouais, c'est pareil, voilà.
5: Voilà,
9: bah, alors, elle fait ce qu'elle peut.
5: Elle est pas.
10: Vous avez de la chance qu'elle soit pas là.
5: Ouais, bah, justement, elle avait qu'à être là.
8: Elle est gentille, cela dit.
5: Voilà.
6: Elle est gentille. Je ne vais pas dire du mal des gens, mais effectivement, elle est gentille.
5: Elle est gentille.
10: Oh, mais vous n'êtes pas bien. Mais ça ne va pas.
9: Elle pue du pied gauche.
5: Ouais, elle sniffe du pied gauche. C'est rare d'avoir des gens qui se pouettent du pied gauche. Nous aurons le tour des réseaux tout à l'heure. Et puis, nous jouerons à s'emballer à Mars à la fin de l'émission. Vous trouverez... Voilà, vous

0: Non, je sais dans, sa tête, dans sa tête, il se dit putain, il y a deux
1: ans. C'est là où il y a les chevaux là, qui font la course. Là.
0: C'est, il s'est trompé, c'est pas la, pas la vélodrome, pas, pas la nôme. Ah, deux points.
2: Le kayak, je savais même pas qu'il y était.
0: Deux points. Bah oui, kayak, c'est un paladrome. Kayak à l'envers. Kayak.
2: Mais j'ai oublié qu'il y avait kayak.
0: Attention, troisième série.
3: Sibylin, palimpseste, coruscant, marmoréen, persiflage.
0: Quelle est la troisième lettre du troisième mot cité?
2: S.
4: Je m'en souviens même plus. Au hasard, un N.
1: L, un L.
0: R.
1: R.
0: Un R.
1: R, oui.
0: C'était coruscant. Troisième lettre. On va peut-être faire plus simple parce que là.
1: Si, il était simple parce que tu retenais le dernier mot, tu l'avais ta troisième lettre.
0: Ça va, il m'a pris pour Cyril Ferraud, quoi. L'autre, il a pris que j'allais faire 100% logique.
1: Ah, de chaque mot. Mais oui, de chaque mot. Donc,
0: lui, il a toujours pas compris la question. Non, mais attends, entre le crétin.
1: C'est facile celui-là.
0: Attends, entre le crétin qui n'a pas les réponses, l'autre qui ne comprend pas les questions, l'autre, il ne sait même pas, il dit S.
1: On a toujours un.
2: Tenté.
5: Mais non, mais c'était le troisième mot qu'il fallait trouver. Mais
0: oui, troisième lettre du troisième mot.
1: Ah, bah oui,
4: donc j'avais troisième pas trop compris non plus. Hein. J'étais un peu bizarre cette question, mais bon.
0: Troisième lettre du troisième mot.
2: Bah, c'est pas toute la bête.
0: Sibylin, palimpeste et coruscant. Coruscant, troisième lettre. Hein.
5: C'est tout, fallait le hasard.
1: Pareil, j'ai eu par hasard.
0: Allez, on y va. Bah, le hasard
1: donc
0: fait bien les choses.
1: Toujours un point pour Amandine.
0: Voilà, il peut se taire le hasard maintenant. On peut continuer. Attention.
3: 54, 8345, 56432. 2 123 456 786.
0: Quel est le résultat si on additionne le deuxième et le quatrième nombre de la liste?
5: Les réponses de Tony, on va se marrer.
2: 1500.
4: Mais combien? Le deuxième et le quatrième?
0: Le quatrième.
4: 8347.
0: Bonne réponse.
2: Mais attends, elle a les réponses. Arrêtez.
0: Non, elle a pas les réponses.
1: Non, elle les a notées vite fait.
0: Mais non, elle a pas les réponses.
2: Elle note pas, elle a pas le droit de noter.
4: Je vous rappelle juste que je suis prof à la base, donc c'est un peu mon truc, quoi.
0: Mais Tony, il est déjà bloqué, il est resté bloqué sur deux, lui.
2: Mais non,
5: il est
2: 34,
5: prof dans 34. Les 7 nains, toi.
0: Allez, attention.
1: Ah là là.
0: Allez, on dit que voici la dernière question.
2: Celui qui gagne, il gagne tout, là.
0: Bah attention.
2: Là,
1: non.
2: C'est la console.
3: Villefranche de Rouergue, Roquefort-la-Bédoule, Limoges, Coulanges-la-Vineuse, Saint-Amand-Talande, Privas.
0: Quelle ville

0: Gaël.
1: Bonjour Koé, salut toute l'équipe.
0: Ça va Gaël? Gaël, t'as une chérie? T'es fiancée? Raconte-moi un peu.
1: J'ai une chérie.
0: Eh ben écoute, tu vas être content puisque vu qu'Hélène, notre coordinatrice de l'antenne, puisque ce matin elle est arrivée, elle m'a dit Hélène, c'est notre coordinatrice, depuis tout à l'heure, elle dit ah là là, j'ai pas trouvé de l'eau pour le menteur de ce lundi. On a décidé de faire un truc simple. Gaël, si tu gagnes mon Gaël, tu gagnes un verre en tête à tête avec Hélène. Notre coordinatrice, et je peux te dire que comme à la fin et qu'elle cherche, je t'invite à prévenir des amis avant d'aller à ce repas.
2: Vous lui avez demandé son accord?
0: Elle avait qu'à trouver un lot. Elle avait qu'à trouver un cadeau. Elle est belle comme tout d'autre.
3: Ah oui, elle est charmante.
0: Elle est vraiment charmante.
2: Et
0: comme
2: c'est son anniversaire.
0: On lui a pas demandé. Et c'est son anniversaire. Donc pour son anniversaire, voilà notre cadeau. Ça coûte pas cher. Nous avons tous devant nous un éclair. Écoute bien, chaque personne de l'équipe va le manger, sauf qu'il y en a un qui est piégé la sauce piquante. Nous devrons tous dire non, je n'ai pas de sauce piquante dans mon éclair. D'accord ? En mode théâtral aujourd'hui. Non, je n'ai pas de sauce piquante dans mon éclair. Commençons par Vito.
4: Bandit.
0: Gaël, t'habites où ?
1: À Marseille.
0: Bon, si tu gagnes, il faudra venir à Paris. Hein. C'est pour un café.
1: Oui, il n'y a pas de souci.
0: Un café avec...
1: Il n'y a pas de souci.
4: Ça vaut le coup, hein, franchement.
0: Ça vaut le coup parce qu'elle est
1: gentille. Oui, il n'y a pas de souci.
4: Non, je n'ai pas de sauce piquante dans mon éclair.
0: Tu joues comme une pioche, toi.
5: Non, ouais, c'est pas mal, je trouve.
4: Vous l'exagérez.
0: Pietro. Ouais.
5: Vous auriez pu faire au café plutôt qu'au chocolat. Hein.
3: Bouffe le carton.
0: Faudrait prévenir Hélène qu'il y a quelqu'un qui joue pour.
3: Il mange le
0: maintenant,
3: carton.
0: Maintenant, c'est Pietre.
4: Les ancêtres de la pâte d'amande, normalement.
2: Allez. Non, il n'y a pas
3: les moyens. Sur les...
4: Non, je n'ai pas de sauce piquante dans mon éclair.
0: Très bien, Stouff. Allez, vas-y.
4: Les cours Florent.

0: C'est Europe 2 que vous écoutez, il y aura le jeu des 1000 boules dans un instant. Vous êtes 3, vous donnez un montant, je ne le connais pas. Enfin si, moi je le connais, mais vous, vous ne savez pas le montant que vous avez donné. Celui qui met le plus bas gagne entre 0 et 1000 euros. C'est simple, c'est efficace, c'est Europe 2, bonjour.
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0: Je me dégoûte tellement je suis bon à expliquer des trucs comme ça. C'est incroyable.
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2: Toute l'équipe est là pour être avec vous. Comme tous les jours, je fais une bise à notre auteur qui bosse avec nous, Julien Patarin,
3: oui,
2: alias Jujupat. Je l'ai vu, là, ça c'est ce que vous allez entendre dans un instant, Angel et Justice. Je l'ai vu là dans le couloir, c'est une catastrophe.
3: Bah, la semaine dernière déjà, il avait les yeux pourris.
2: Physiquement, il est en train de partir, il est délabré ce garçon. On dirait un truc, mais...

0: notaire, le truc de famille où le toit il se casse la gueule. Non, ce garçon.
1: Mais si ça continue, il va être squatté. Hein.
0: Non, mais ce garçon, il est jeune et il me prend des allergies. Alors, je l'ai vu la semaine dernière, il avait les yeux, la myxomatose. Ouais. Je pense qu'un lapin comme ça, t'enlèves le cheptel. Et là, je le vois tout à l'heure, je lui dis ça va, il me dit non, maintenant c'est le nez.
2: Ah ouais. Non, mais je crois qu'il contient de l'amiante, ce garçon-là. Mais
3: il a les
2: problèmes désamiantés, là.
3: Enfin, les preuves.
0: Vous avez même vérifié s'il n'y avait pas d'amiante sous son bureau. Parce que je vous assure que c'est quand même pas normal. Il est arrivé quand on a commencé l'après-midi, le 1er avril, ça allait. Depuis, il part. À un moment donné, il va perdre un bras. C'est-à-dire qu'il va me parler, ça va faire

0: va ?
1: Salut, ça va, et toi, Koé ?
2: Ça va bien, Cédric ! Comment il va ? Il fait quoi comme métier, Cédric ?
1: Je suis chauffeur routier, Koé.
2: Ah, c'est bien, mon ami, c'est bien. Je dis c'est bien parce que vous êtes très nombreux à nous écouter, les chauffeurs routiers. Et moi, des fois, je vous vois là dans vos camions à devoir pas aller vite, alors que vous auriez qu'une envie d'accélérer. Ouais. Vous pouvez pas aller vite et vous subissez les gars qui vous font des queues de poisson. Et vous avez la journée dans le camion et tout, machin. Et vous êtes loin de vos familles.
1: Ouais, mais grâce à toi et à ton équipe, Koé, on passe un très bon moment et la journée passe très bien comme ça.
3: Ouais, mais alors, mangue-toi le cul quand tu doubles.
2: Ah, parce que des fois c'est long.
4: Bon,
2: je te fais, t'as raison, merci en tout cas.
1: Merci.
2: Je te présente Céline. Céline, comment va Céline? Où est-ce qu'elle habite?
5: Ça va, j'habite près d'Angoulême.
2: D'accord, qu'est-ce que tu fais près d'Angoulême?
5: Je suis infirmière libérale.
2: Ah, bien, ça va bien, on fait un gros bisou aux infirmières libérales. Tu commences à quelle heure le matin?
5: Eh bien, ça dépend, des fois 6h, des fois 7h, ça dépend.
2: Ça dépend. C'est, on est plus dans quoi? On est plus dans la piqûre, on est plus dans le pansement à changer, on est plus dans quoi?
5: Il y a vraiment un peu de tout. Il y a beaucoup de choses.
2: Moi, il y a un truc qu'on piqûres, moi, j'avais une copine d'infirmière qui m'avait raconté. Elle me disait que le truc qu'elle aimait le plus, c'est très vicelard, ce que je vais vous dire, c'était les sondes.
3: Oh,
2: elle me disait, j'adore les mettre et les enlever.
3: Oh non, il y a rien de pire.
2: Bah, elle aimait bien.
6: Moi, je l'ai gardé un mois la sonde et je peux t'assurer que quand ils ont tiré, j'ai failli mourir.
2: Mais cela n'est pas sur elle. Elle la met sur les gens.
6: Ouais. Non mais c'est horrible.
2: T'aimes bien ou t'aimes pas toi?
5: J'aime bien les gros pansements. Alors moi, j'aime bien les gros pansements, escarres et tout ça. C'est super intéressant à faire.
2: Mais les escarres, c'est encore plus sale. Les escarres, c'est quand ça pourrit un peu, quand il faut gratter.
5: Les grosses plaies comme ça, c'est intéressant.
4: Écoute, Adia, on va infecter là.
2: On annule mon goûter. C'est bon, pas besoin. On va terminer par Karine. Ça va, Karine?
7: Oui, merci. Et vous, Koé?
2: Ça va? Où est-ce qu'elle habite, Karine?
7: J'habite à Garches, dans les Hauts-de-Seine.
2: Bien, bonjour le Garches. Qu'est-ce que tu fais de beau à Garches?
7: Je suis adjoint administratif dans un hôpital.
2: D'accord, très bien, ça se passe bien?
7: Ça se passe très bien,
2: bon,
7: merci.
2: D'accord, des enfants, hein, chérie?
7: Oui, trois garçons, un petit mari, voilà.
2: Et les petits comment?
3: Les petits, c'est un jockey.
2: Les petits, il fait quoi dans les petits?
7: Non, c'est moi qui suis petite, je fais 1m60, mon mari est beaucoup plus grand que moi, heureusement d'ailleurs, et mes garçons aussi.
2: Bon, ils ont pris du père.
7: Non.

0: Oui.
1: Karine, elle a eu la main lourde.
2: Karine, elle est joueuse.
1: Elle a raison. Karine, je pense que tu la fous dans un casino. Karine, au bout de 5 minutes, elle dit « J'ai plus de sous. J'ai plus de sous. Je retire des sous, j'ai plus de sous. » Karine, elle avait mis combien, Karine ?
0: 500.
1: C'est joueur.
3: Ah,
1: c'est
3: joueur. Un jour, ça passera. Ils passeront les 500.
1: Mais un jour, on aura des gros joueurs.
3: Ouais.
1: C'est perdu, Karine.
0: Ah, faut tenter le tout pour le tout.
1: Mais t'as raison, Karine. Tapis. Tout sur le 12.
3: All-in.
1: Au revoir, Karine. Bisous, bisous.
0: Bisous, bisous.
1: Tu reviens nous voir quand tu veux, Karine.
0: C'est gentil.
1: Ça se passe entre Cédric et Céline.
3: Moi, je sens qu'il y a une pince à 58 balles. Là.
1: Non, non.
3: Non,
1: il n'y a pas de grosse pince. On est dans le raisonnable.
3: Ah.
1: On n'est pas dans les 400.
3: Non.
1: Et pas dans les 300.
3: Ah.
1: Oh. On est 200.
3: Ah, on est dans les 200.
1: On n'y est pas.
4: On est une pince, là.
3: Si, on est dans la pince, alors.
5: Ouais.
1: Mon petit Cédric, le chauffeur routier, est-ce qu'il se souvient combien il a donné ?
6: Oui, 120 euros.
3: Ah ouais, 120.
1: Si Céline a dit plus, elle perd. Si Céline a dit moins, elle gagne. Céline, combien tu as dit ?
0: 142.
1: Oh, c'est dommage ! C'est Cédric qui repart avec 120 euros. Bravo, moi, Cédric.
6: Super, merci. C'est mon budget cassé avec les collègues tous les mois. Donc, c'est bon, ça me paye dans le café ce mois-ci.
1: C'est le mec, tu as parlé tellement vite, je te jure, j'ai cru que c'était un embouteillage de mots.
3: C'est le budget quoi ?
1: Tu m'as fait le péage de Saint-Arnoux un dimanche soir. C'était le moment où un commentaire de rugby, tu m'as fait. Qu'est-ce que t'as dit ?
6: Non, j'ai dit, ça me fait le budget café du mois, donc c'est très bien.
1: Le budget café du mois, il est pour nous.
3: Réduis un peu parce que tu parles trop vite.
1: Oui, parce que, Cédric, je te propose éventuellement de passer plutôt la tisane. Hein. tu passes à la tisane, tu fais un sur deux et puis ça passera bien. Je t'embrasse, mon pote. Bisous à toi. Gros bisous.
6: Merci, bisous à tous. Continuez comme ça, vous êtes les meilleurs.
1: Ouais, t'as un
6: bisous,
1: amour. Embrasse les collègues.
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1: Putain, l'accélération qu'il nous a fait d'un seul coup. C'est obligé, vous êtes au rendez-vous, vous êtes bien, vous êtes dans la voiture, vous êtes dans le camion, vous êtes dans la voiture, vous êtes tranquille, vous êtes dans les trains, dans les transports en commun, vous êtes dans le métro, vous êtes tout, ça capte pas. C'est obligé, vous êtes éventuellement le podcast, bien sûr, et les applications pour nous écouter en streaming. Et là, tout de suite, voici Angèle avec une justice, c'est très bien, ça s'écoute, ça dure 3 minutes.

0: une enfant. Ah, la petite dévergondée qui m'a marché sur le pied. Et c'est pas ce mot-là qui devait sortir. Et alors là, j'ai trouvé que Guillaume Canet, qui est un mec charmant, je trouvais que Guillaume Canet, il est arrivé et il a été élégant. D'ailleurs, il est beau gosse, Guillaume Canet.
1: Non.
2: Il se unifie, oui.
0: Non, là, il a glowpisé.
1: Ah bon ?
0: Je l'ai trouvé très beau gosse au Festival de Cannes, bien, pas mal du tout. Écoutez bien, il voit que la petite est embêtée, il rattrape la situation.
3: Ne vous inquiétez pas, parce que vous avez marché sur le pied. Oui, c'est pas grave. Dis-leur que ça va parce qu'elles sont un peu inquiètes.
0: Et il dit à Marion Cotillard, il dit voilà, t'es un peu inquiète. Et la petite est à deux doigts de pleurer parce qu'elle a quand même.
2: Elle a marché sur Marion Cotillard, quoi.
4: Ça peut coûter cher. Hein.
0: Voilà, donc Marion Cotillard l'a quand même consolée en lui rappelant qu'elle lui avait défoncé les yeux, par quand même.
5: Non, il n'y a pas de problème. Non, pas de problème. Non, t'inquiète pas. Ah, ça fait très mal, mais ça passe. Non, il n'y a pas de problème. T'inquiète. Ça arrive. Regarde, il
1: n'est
5: même pas. Regarde, il est là.
1: Ah, bah,
4: il n'est
1: plus là.
4: Tu m'écoutes. Allez, on sort mon avocat.
2: Ça fait mal, ça fait mal.
0: T'inquiète pas, il n'y a pas de problème. Sécurité. Sécurité. Foutez dehors. Non, c'est drôle. Et le dernier son se passe en Turquie. Dans certaines villes, il y a des distributeurs à croquettes pour chats qui ne s'ouvrent automatiquement si un chat miaule devant. Une belle invention.
1: Ah, ouais.
0: Ça a donné l'idée à des mouettes.
2: Oh, les mouettes.
0: Elles ont trouvé le système. Écoutez comment elles font. Et le truc s'ouvre.
1: Tu vois ? Ça, faut se méfier des mouettes.
2: Mouettes.
1: On dit que c'est les chats qui vont prendre le pouvoir.
0: C'est les mouettes.
1: C'est les mouettes.
0: C'est les mouettes qui font les chats qui vont prendre le pouvoir.
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0: C'est Europe 2. Vous êtes en train de nous écouter dans la voiture, en train de vous dire, mais je ne connaissais pas cette émission. Tous les jours, 15h30, 18h. Et vous dites, mais ça fait très longtemps que je n'avais pas entendu cette musique.
1: Grave.
0: C'est Europe 2. C'est ça aussi le son d'Europe 2. Voici The Killers. Tous les jours, nous sommes là jusqu'à 18h. Je vous préviens, dans un instant, je vais employer le mot ribambelle. Je vais passer une ribambelle d'auditeurs.

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0: à l'enfer. Non mais elles sont starbées quoi. Dès qu'il y a de la bouffe, elles se sautent dessus, elles se battent entre elles. Et là, il y en a une qui a réussi à avoir le dessus sur l'autre, qui avait trouvé son petit bout de pain et qui s'est barré avec et est restée et puis a pleuré.
1: Mmh. Oh Michel.
0: Elle dit,
2: et toi, tu voyais ça avec ta petite tisane.
0: Non, j'essayais de la fermer, mais genre.
3: Tu sais que je racontais ça, mais il y a quelques temps au Touquet, il y avait des. C'est des la taille du dessus au Touquet, c'est pas des mouettes. Hein.
0: C'est gros.
2: C'est les goélands.
3: C'est les goélands.
0: Ouais, oh
3: avec
0: alors,
3: le bec.
0: Oh,
1: c'est des bâtards. Eux.
3: Écoute-moi bien, je passe à pied, j'en vois un qui est en train de déchiqueter un sac poubelle, parce qu'en trois coups de bec, ils t'ont éventré le sac poubelle. Hein. Et, là, je fais. Oh et ben, tu sais quoi, comme dans les films d'horreur, il tape dans son truc, puis d'un seul coup.
0: Oh, et là, t'as fait quoi?
3: Il m'a fixé. Tu crois qu'il est arrivé comme ça avec ses pattes? Il est arrivé vers moi, il m'a fait peur.
0: Avec la démarche, genre les épaules de chaque côté.
3: Si, il a une démarche et tout. Tu te dis, mais en fait, il a pas peur du tout le truc.
1: Puis il a sorti un couteau.
4: Et il m'a pris ma montre.
3: Et je lui ai donné ma Rolex. Tu as une fausse, c'est pas grave, mais je lui ai donné quand même. Et puis là-haut, il fait. Mais là, il paraît qu'il me cherche parce qu'il sait que c'est une fausse maintenant. Avec ses potes goélands, je fais pas le malin.
2: Pour un con, du coup.
3: 100 balles et un Mars, c'est le dernier jeu de l'émission. On va jouer avec les intrus. Le principe est simple. Chaque chroniqueur de l'équipe va nous allons donner une liste de 5 mots aux auditeurs. Si l'auditeur me retrouve l'intrus dans la liste, il repart avec son cadeau dans la case. Oui, mais vous allez me dire, qu'y a-t-il dans les cases aujourd'hui?
1: Alors.
3: Bah, laissez-moi 3 secondes.
1: Généralement, il y a des beaux cadeaux. Hein.
3: Ouais. Laissez-moi 3 secondes. Sont où mes cases?
1: Des fois, tu dis même le 100 balles et un Mars, des fois, les autres
0: les
1: cadeaux, ils sont mieux.
0: Moi, je les ai devant
3: je
0: moi.
3: Je les ai.
0: Ah, voilà.
3: Aujourd'hui, j'ai, dans les cases, écoutez bien mes auditeurs et mes auditrices, j'ai un bon pour une séance d'une heure de tatouage Malabar. Une tapette à souris usagée, mais on a quand même enlevé la souris.
0: Ah, heureusement. Ah,
3: oui. Une photo dédicacée de Jean-Luc Chanterelle, qui est le meilleur chaudronnier des Vosges.
4: Wow. Ouais, très, très bon.
3: Un sac de 10 kilos de verre vide à jeter dans un bac vert.
1: Avec ton café.
3: Une bouteille d'eau plate. Qu'on aura vidé bien sûr et qu'on aura aplati, ça prend moins de place dans l'enveloppe. Un lot de 5 olives noires à placer soi-même sur une pizza.
0: C'est rigolo ça.
4: J'aime pas les olives.
3: Un bidon de 5 litres de lave-glace été, très pratique.
1: Ça tu vois c'est pas mal ça.
3: Un appareil pour faire des trous dans le gruyère. Le chèque de 100 euros et un Mars. Et un pass VIP pour la fête du pain de Vaudable dans le Puy-de-Dôme.
4: Oh, j'en rêvais ça.
0: Comment on a récupéré ça?
3: Attention, passez-moi Sandrine, on fait un gros bisou à Sandrine.

0: Voici la liste. Écoute bien, c'est pas facile ça. Écoute bien.
1: Okay.
0: Laure Bouleau. Patrick Chen.
2: Oui, bon, c'est...
0: Michel Sapin.
3: Ah, oui.
0: Pierre Olivier. Jean-Pascal Tilleul.
1: Ah.
4: C'est pas facile. Ouais.
3: Si.
1: Alors, est-ce que tu veux bien me les répéter,
0: bien s'il te plaît? Laure Bouleau.
1: Ouais.
0: Patrick Chen. Michel Sapin. Pierre Olivier. Jean-Pascal Tilleul.
2: Bah, si.
1: Ah non, je ne l'ai pas. Bon, j'aurais dit Jean-Pascal Tilleul.
0: Oui. Et pourquoi?
1: C'est ça?
0: Pourquoi, Pierre?
3: Parce que c'est le seul.

0: 3. Bah voilà, génial, un sac de 10 kilos de verre vide à jeter dans un bac vert parce que nous, ça nous fait chier de le faire.
1: Et ne te trompe pas, hein,
0: donc on va te l'envoyer, il faudrait que tu le fasses, d'accord ?
2: C'est une bonne bière.
3: Super, merci beaucoup.
0: Bisous, ma belle, je t'embrasse fort, merci, je termine l'émission.
1: Oh, mais c'est chaud. Virus, c'est pas possible.
4: Le lépreux pour vous servir.
0: Mais mec, c'est un truc de fou. Mais qu'est-ce qui.
1: Il y a Patarin qui vient d'arriver.
0: C'est quoi ce regard? Qu'est-ce que t'as là? On en est où là de l'allergie là?
5: Bah écoute, c'est passé au nez là, puis au poumon.
1: Mais t'as pas fait une croisière toi la semaine dernière, il y a 10 jours là?
0: Ouais, mais, t'es sûr? Non,
2: mais il te reste combien de temps à vivre?
5: Bah, je sais pas, 3 heures là, je comprends pas. Je sais pas si une émission demain.
0: Bon, hé, mon ami.
5: Dis-moi.
0: J'aimerais que tu fasses plus simple. Les questions là, c'est trop du foutriqué, bélite, formi, boule de pute.
6: Ouais, mais on apprend des trucs quand même.
0: Mais non, mais faut faire plus simple, faut que les gens jouent.
1: La dernière était un poil compliquée.
0: D'accord? Sinon, je te prive de tes suppositoires qui t'enlèvent tes allergies, d'accord ?
5: Ça marche, avec plaisir.
0: Mais c'était très bien, sinon.
5: Très bien.
0: Bravo.
1: Voilà.
5: Merci. Ah,
1: vous avez vu, il y a le SAMU qui t'attend.
0: Vous avez vu comme il est expansif ? C'est le maximum qu'on aura de lui. Bisous à tous, on revient demain.
5: Le cœur s'est arrêté.
0: Allez chercher le truc, là, une fois 200. Allez, bisous tout le monde, à demain, soyez sages, je vous embrasse fort.
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0: J'ai bien ri.
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0: À demain, 7h du mat, pour vous retrouver et pour bien vous réveiller. Merci à vous tous. Je vous laisse avec ma petite Sandra. Soyez sages, soyez heureux, soyez prudents, surtout sur la route. Nous sommes là toute cette semaine et toute cette semaine dure 5 jours, pas de jour férié. Les news et la météo. Les news avec Jérémy Desiderati et le temps qu'il va faire. C'est parti.
9: Salut Koé, bonsoir à tous. Des nuages, de l'humidité et des températures toujours aussi timides. Le ciel nous offre des conditions encore bien tristes demain et je vous raconte ça juste après les infos. La tempête judiciaire d'abord se renforce encore contre Patrick Bruel. Plus de 3 ans après le classement sans suite d'une plainte pour viol visant le chanteur, le parquet de Nanterre a annoncé aujourd'hui la réouverture d'une enquête. Les faits se seraient déroulés en 2015 quand la plaignante avait 19 ans. 3 enquêtes en France et une en Belgique sont ouvertes. L'artiste de 67 ans lui conteste l'ensemble des faits qui lui sont reprochés. Une pétition signée plus de 20 000 fois demande l'annulation de ses concerts. C'est une figure du grand banditisme marseillais sur le banc des accusés. Présenté comme le chef du clan Yoda, Félix Bingui comparaissait aujourd'hui devant le tribunal correctionnel de la cité phocéenne. Un procès sous haute sécurité qui doit s'achever le 5 juin prochain. L'homme de 35 ans est jugé aux côtés de 19 autres prévenus pour trafic de drogue, association de malfaiteurs et blanchiment d'argent. Au cœur des eaux, Méditerranée. Une opération de secours se poursuit à l'est de l'île de Porquerolles pour tenter de retrouver un plongeur disparu. L'homme de 55 ans est introuvable depuis la mi-journée. Il a été perdu de vue par son binôme et n'a pas refait surface après avoir plongé à 2 km de l'île. Entre ciel et mer, les secours ratissent la zone pour retrouver le plongeur. Le Monde fait un bond en arrière sur les droits humains. 2707 personnes ont été exécutées en 2025. C'est le plus haut niveau jamais enregistré par Amnesty International depuis 45 ans. Selon le rapport annuel de l'ONG publié aujourd'hui, les exécutions ont augmenté de 78% en un an. La majorité d'entre elles ont eu lieu en Iran et en Arabie Saoudite. Et puis préparer les nuits blanches et les records de dons. Après des années de mobilisation, le The Event, le plus gros événement caritatif en ligne de France, sera de retour une dernière fois du 4 au 6 septembre prochain. L'organisateur Zerator veut fermer ce chapitre en beauté. Et aux côtés des streamers, un concert sera donné à Montpellier avec Gims, Big Flo et Oli ou encore Gazo en tête d'affiche. En l'espace de 10 ans, le marathon caritatif a récolté plus de 55 millions d'euros pour une quinzaine d'associations. Et puis le soleil, lui, ne fait pas beaucoup don de sa personne en ce moment, je vous le disais. Les nuages sont au programme ce soir sur une large partie du pays. Cap sur la Méditerranée pour profiter d'un beau coucher de soleil. Conditions très lumineuses dans le golfe du Lion également demain, tandis que les parapluies seront de sortie dans la moitié nord. Les températures sont plutôt timides encore pour la saison, mais le mercure va grimper dans la semaine avec une vague de chaleur qui se profile. Un très bon début de soirée sur Europe 2.
6: Eh ben merci beaucoup Jérémy, on se retrouve tout à l'heure. D'ici là, évidemment, je vous accompagne pour bien terminer cette première journée de grosse semaine. Dis donc, on va bosser 5 jours. Maroon 5 qui arrive et là, c'est Just Take.

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Merci d'écouter la Nouvelle Europe 2. Si vous êtes là en voiture, j'ai vu que visiblement, quand on roule un petit peu moins vite, genre 10-15 km/h en moins sur autoroute, on économise 15% de carburant. Donc pensez-y à la cool, tranquille, avec le son d'Europe 2, genre Jane qui arrive, David Guetta et puis Nicki Minaj maintenant. Voici Starships.

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2: Alors celui-là, c'est vraiment le son des festivals. Ça tombe bien, ça va bientôt commencer. Avec We Love Green, avec Solidays, tout ça. Voici Jane avec Makeba sur Europe 2.

0: puis écoute Dracula, ce sera pas mal en attendant avec Tame Impala et Jenny. Et ben justement, ça arrive sur Europe 2. Il y aura aussi Mary J. Blige. Bougez pas. 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Bon début de soirée.
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Le son de Mary J. Blige à l'instant. Vous êtes sur Europe 2 Pop Radio. 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Tony One Pilot, c'est la suite. Et là, c'est Mathilda.

0: dernière dans le quartier des Moulins. Le tireur présumé fait partie des personnes écrouées. L'enquête a permis de déjouer un autre projet criminel, selon les procureurs de Nice et de Marseille qui se sont exprimés aujourd'hui. La justice mobilisée également dans l'affaire Patrick Bruel. Le parquet de Nanterre annonce aujourd'hui la réouverture d'une enquête pour des faits d'agression sexuelle remontant à 2015. Une première plainte avait été classée sans suite. Au total, 5 enquêtes sont ouvertes pour viol et agression sexuelle. Face aux dizaines de témoignages et notamment celui de Flavie Flamand, l'artiste assure qu'il se battra devant la justice pour défendre la vérité. Après l'alerte sanitaire mondiale, retour à quai aujourd'hui pour le MV Ondius. Ce navire de croisière touché par le foyer d'antivirus a terminé son voyage en arrivant dans la matinée au port de Rotterdam aux Pays-Bas. Les 25 membres d'équipage et les 2 soignants ont été placés en quarantaine. Parti d'Ushuaïa en Argentine le 1er avril dernier, le navire va subir une procédure de désinfection et de nettoyage. Après 15 ans de combat judiciaire, la justice espagnole ordonne au fisc de rembourser à Shakira plus de 55 millions d'euros indûment perçus. Au cœur de ces démêlés, la question de la résidence fiscale de l'artiste. L'administration n'a pas pu démontrer que la chanteuse colombienne avait séjourné en Espagne plus de 183 jours par an, seuil au-delà duquel une personne est considérée comme résidente fiscale. Et puis vodka, martini, Aston Martin est permis de tuer. Les auditions du prochain James Bond sont officiellement lancées au Royaume-Uni. À l'issue de ce casting, nous devrions connaître le futur 007 alors que le tournage du prochain film doit débuter dans les prochains mois. Jacob Elordi, Paul Mescal ou encore Callum Turner font partie des noms qui circulent pour succéder à Daniel Craig. La réalisation, elle, a été confiée à Denis Villeneuve, à qui l'on doit notamment la saga Dune. Et puis côté ciel, toujours pas de soleil à l'horizon demain pour de nombreuses régions, hormis le pourtour méditerranéen et le Pays Basque qui profiteront de belles éclaircies. Ailleurs, c'est la grisaille qui va dominer avec des averses prévues entre la Bretagne et l'Alsace. Il fera froid d'ailleurs dans l'Est au réveil avec 6 degrés attendus à Strasbourg ou encore du côté de Metz. Thermomètre qui s'échelonnera l'après-midi de 13 degrés à Lille jusqu'à 24 sous le soleil de Perpignan. Passez une très bonne soirée avec Sandra.
1: Oui, merci beaucoup Jérémy, restez avec nous pour la suite. Freya Sky qui va débarquer, c'est tout doux, c'est trop bien. Il y aura aussi un classique des Daft Punk. Et là, c'est Bébé Rexha sur Europe 2. Bonne soirée.

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0: que c'est beau.
1: Tu parles de
0: toi, évidemment.
1: J'avais deviné.
0: Vous êtes sur Europe 2, évidemment, je parle de Quentin, que c'est beau.
1: Salut tout le monde,
0: que
1: salut Sandra.
0: Que c'est bon de te voir.
1: Bah écoute, je reviens de week-end chez mes parents. J'étais hier, passé la journée chez mes parents avant de revenir.
0: Ouais.
1: J'ai malheureusement
0: fait
1: pris 2 kilos.
0: Ah bah c'est bien.
1: À ton avis.
0: Bah, tu rigoles, t'as besoin
1: chez
0: de prendre
1: parents,
0: des kilos.
1: Qu'est-ce qu'on fait?
0: Eh ben on mange
1: toute la journée.
0: Mais oui, tu te mets à table, il est midi. Du coup, tu finis de manger, il est 16h, mais c'est déjà l'heure du goûter.
1: Si l'apéro n'a pas démarré même à 11h.
0: C'est ça. Bon, ça fait du bien de temps en temps.
1: Et ça a duré jusqu'à 19h avant de revenir.
0: Et ben, ça fait bien plaisir. Voilà. Et tu sais, fin de la semaine, je crois qu'il fait

Europe 2 Pop Radio, c'est 30 minutes Pop Non-Stop en ce moment. Je sais que vous avez hâte de rentrer. J'espère que le repas est prêt ou sinon vous prendrez un truc rapidement, puisque le plus rapidement possible pour être au lit ce soir. Hein. Voilà, Mike Smith et Niall Horan sur Europe 2 Pop Radio.

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2: Allons-y pour un bonus Pop Europe 2. En attendant, Shakira qui va arriver dans un instant. Et vous avez vu ça? Jour de fête pour Shakira. Hein. Il y a le fisc espagnol qui lui doit 55 millions d'euros. Il y a des jours comme ça, on fait bien de se lever. Shakira et Karol G à écouter après le bonus Pop Europe 2. If You Have My Love, un des plus gros tubes de J-Lo, Jennifer Lopez.

0: Bordeaux, on sort d'un long week-end de 4 jours. On est le 18 mai. Vous en avez peut-être profité ce week-end. Il faisait pas beau, hein, en général, sur une bonne partie du pays. C'était quand même un week-end sous la pluie avec des nuages. Vous en avez peut-être profité pour faire découvrir à vos enfants les 4 Toy Story qui existent. Déjà, faut se préparer hein, petit à petit, puisque le nouveau, le Toy Story 5, sort et c'est l'événement ciné de l'été. Ça sort le 19 juin prochain, dans presque pile un mois. Ça, ça va faire plaisir aux parents et aux enfants. Comme c'est 30 minutes pomme non-stop qui débute avec celle qui devrait signer justement la BO de Toy Story 5, Taylor Swift arrive. Et Pierre Demar aussi. Ce serait pas 10 000 euros qui arrive là?
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Quoi avec 10 000 euros? Réfléchissez vite et bien. Peut-être un très très bel hôtel pour cet été, une belle destination. C'est peut-être le Triple Mix Pop Europe 2 qui démarre avec Pierre Demar, Trinix et Teddy Swims. Peut-être à suivre. Croisons les doigts.

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1: La bonne réponse. Bravo.
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3: Au début c'était

La playlist Pop Europe 2 pendant 60 minutes non-stop. On n'a pas été ultra brillant. C'était ce week-end à Vienne pour l'Eurovision. On a terminé 11e avec Monroe. Il avait fait beaucoup mieux, hein. Il avait terminé 5e son année. Amir va arriver dans un instant avec Sia. Ce sera après le dernier Superbus et Clio sur Europe 2. 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

Je sais pas vous, moi je me régale en ce moment en regardant les tenues de tout le monde au Festival de Cannes et je commande tout. Ça cartonne sur les réseaux sociaux. Allez faire un tour, vous allez rire aussi. Elle y était il y a quelques

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On passe la soirée ensemble sur Europe 2 Pop Radio, 23h. La playlist Pop Europe 2 pendant 60 minutes non-stop. Avec de belles surprises. Classique Pop Europe 2, très vite, les Black Eyed Peas. Tout premier tube des Black Eyed Peas, derrière Alex Warren. Voilà Fever Dream sur Europe 2.

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Bon, les enfants de Shakira devraient avoir de très beaux cadeaux de Noël, comme s'ils attendaient Noël pour ça. On va écouter Shakira dans un instant, c'est elle qui signe aussi la musique de la Coupe du Monde. C'est après...

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Je ne sais pas si vous avez entendu parler de ce projet de documentaire. Le tournage avait commencé entre deux anciens membres des One Direction, entre Louis et Zayn. Bon, ils sont tapés dessus au bout de quelques jours de tournage, donc ça a été complètement annulé. Ça ne verra jamais le jour. Lui, il a de problème avec aucun des One Direction. C'est plus sympa, il paraît. Nia Loran va arriver avec Miles Smith. Voilà d'abord Angèle et Justice sur Europe 2 Pop Radio.

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4: L'expérimentation de pistolets à impulsion électrique rentre en vigueur dans les grandes gares du réseau ferroviaire. Lyon-Pardieu, Marseille-Saint-Charles, Paris-Austerlitz, Paris-Saint-Lazare et Rennes. Mais les lignes D et E du RER d'Île-de-France sur les quais et les gares dédiées à la desserte de ces lignes. 10% des agents de la police ferroviaire seront désormais équipés de pistolets à impulsion électrique. C'est pas les contrôleurs. On a le patron de la SNCF.
5: On va essayer de se connecter à une gare avec Jean Castex.
6: Chers voyageurs, attention, le boss Jean

0: Bonjour, ici Jean Castex, king de la voie ferrée, le roi du chouchou.
1: Du chouchou.
0: Pas le chouchou des cheveux.
2: Oui, il y en a un autre aussi.
3: Bonjour, monsieur Castex. Alors, ça y est, on vient de le dire, certains de vos agents SNCF sont équipés de pistolets à impulsion électrique.
0: Avant, à la SNCF, on gérait les tensions avec un gilet orange fluo et un petit « allez circuler ». Et un monsieur moustachu qui s'appelait Joël. Maintenant, on a des pistolets électriques. Attention, les méchants loulous.

0: et dans les gares des odeurs de cantine scolaire de 1997. Ah oui. Chou-fleur, vapeur et poisson carré. Oh, yeah, yeah. Je vous garantis qu'aucun voleur ne passe pas plus de 3 minutes sur le quai.
1: Ouais, c'est pas faux. Ouais.
0: Attendez,
1: ouais,
0: ouais. Tout d'abord, ouais. Ensuite, j'en étais où ? Ah. Après. Puis après,
2: voilà, oui.
0: Remettre les vieux sièges SNCF en tissu marron qui gratte.
3: Ah, là, là.
0: Au bout de 2 stations, même un méchant, pardon, demande à être interpellé pour pouvoir s'asseoir ailleurs sur le bon vieux fauteuil prémoulé en plastique.
3: Ah, ah, oui.
2: Très bien.
0: Et enfin, j'irai former les agents à la technique ancestrale du père français, enlever lentement sa ceinture sans rien dire et fouetter le méchant, comme faisait mon papa quand je ramenais un 2 sur 20 en sciences naturelles. Ça calme tout le wagon.
2: Et là, ils vont avoir peur, les
0: méchants. Attention, Jeannot et Foufou. Et le premier qui me répond, je vais d'Oro Sadaron.
2: Oula, oula, oula, oula, oula.
0: J'ai appris ça dans le RER. Je n'ai pas eu l'explication.
4: On va vous expliquer.
5: Chers voyageurs, merci d'avoir écouté le boss Jean Castex parler. Attention à la fermeture automatique des portes. Bon voyage à tous avec Europe 2 et Coé partout sur nos lignes SNCF.
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2: Lazare, un épagneul nain continental, âgé de 30 ans, je pense même que la race a disparu avec lui, qui pouvait être le chien le plus âgé du monde, est mort jeudi, près d'Annecy. C'est sa maîtresse qui l'a eu, elle l'a relayé à l'AFP. Et le chien était à ça hein, de
3: passer au Guinness. Il avait pris son billet, il arrive. Ah bah c'est ouais, marrant, je suis pour rien maintenant.
2: On a Cyril Hanouna qui voulait nous en parler. Ça va, mon Cyril ?
4: Bonjour les chéris.
2: Ça va toi ?
4: Mais bravo pour les audiences. Merci mon chéri. Bravo à vous aussi. Hein. Ah, je sais que ça cartonne.
2: Non, mais toi, tu
4: ah là les chéris, ils ont passé un bon week-end ceux-là.
2: Ouais,
4: j'adore. Moi, je commence la semaine. Je vous écoute. Ça remonte le moral, les chéris, parce que vous venez d'en parler. Vous avez vu passer l'info, Lazare, le chien le plus vieux du monde est décédé. C'est terrible, on est tous émus.
2: Ah ouais,
4: c'est en plateau. Par Pietre, qui s'en fout. Avec son chien Golemon qui compte. Les... Michel Marie, vous avez enquêté sur cette disparition.
5: Oui, absolument, Cyril. On est tous sous le choc. Une affaire qui bouleverse la France entière. La mort de Lazare, le chien le plus vieux du monde, 30 ans. Bon, ben, certains diront, Cyril, que 30 ans pour un chien, c'est beau. Pour moi, c'est pas un âge, c'est une carrière dans la fonction publique.
4: Oui, bon, on s'en fout, ouais. Michel, de ton avis, on s'en carre le huc. Que s'est-il passé pour...
5: Alors,
4: Michel, par contre, tu fais vite.
5: Ouais, très vite, Cyril. Alors, un détail qui m'a frappé. Bon, alors, 16

0: indestructible, qui était conçu pour être pratique, pour et donc ça reviendrait à la mode, ces vieux téléphones.
1: Ouais, en même temps, t'as plus de notifs. Enfin, t'as pas de notifs, t'as rien. Au moins, tu te déconnectes complet, quoi.
2: Bah heureusement, parce que quand tu le rallumes, mec, t'as 10 000 notifs qui arrivent.
0: On est d'accord que le 3310, à côté d'un iPhone, c'est comme si tu mettais un tonton bourré à côté d'un ado.
3: Ah oui, c'est ça.
0: T'as le vieux ringard comme bien qui fait.
1: Alors, il bouge encore.
0: Et puis t'as l'ado qui dort.
1: en batterie faible.
0: Bah, c'est l'iPhone en batterie faible. Alors qu'à côté t'as le vieux qui fait. T'as vu encore 70% de batterie alors.
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0: Oui, parce que t'es tranquille en fait. Ouais.
1: 12% mettent à jour leur liste de choses à faire.
2: Ah, la to-do list.
1: 1, s'essuyer.
0: Ne pas oublier.
1: 2, remonter son pantalon. 3, 20% vont sur des sites de rencontres.
3: Alors ça, c'est très bizarre.
1: Bah, non,
3: c'est, en étant aux toilettes, c'est bizarre.
1: Parce que je pense que t'es célibataire, tu vas te checker, voir où t'en es, des rencontres.
3: En faisant ta petite crotte.
0: On fait une visio. Non.
1: Non, mais je pense que si, tu, est-ce que j'ai eu... Est-ce que le beau gars ou la belle nana va me revoir. 10% regardent des résultats sportifs.
4: Ouais, normal.
5: Oui, j'ai résumé ça, c'est vrai.
4: Ouais. C'est vrai.
1: Et 3%, et c'est à eux que je voudrais m'adresser ce matin, 3% des gens interrogés ne font que regarder l'écran de veille. C'est-à-dire que vous avez donc 3% des gens qui sont assis aux toilettes et qui sont comme ça. Vous l'avez l'image. T'es assis, t'es sur ton téléphone, t'es bloqué, puis...
2: C'est terrible. Mais il n'y a pas le truc que moi je fais, c'est je mets la musique, moi. Ou je regarde des vidéos très fort.
4: Ah oui, pour
2: voir quel bruit du monde. Ah,
1: qu'est-ce qu'il y a? Bah, attendez, j'ai ma belle-fille qui est en télé. Qu'il se passe bien ton stage. Qu'est-ce qu'il y a?
3: Il se passe bien ton stage.
1: Quoi?
6: Seb, quand il va aux toilettes, il met de la musique pour pas qu'on l'entende, mais il le dit. Je vais faire caca, du coup je mets de la musique.
3: Pourquoi tu le dis?
6: Pourquoi il le dit si c'est pour cacher?
1: Dans tout l'appart.
5: Et en plus, tu mets, tu sais, la musique de Whitney Houston, et au moment où il y a le blanc.
1: T'as raison. Faut bien le viser celui-là, Je l'ai raté.
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0: Eh, t'es un chewing-gum collé aux gencives ou quoi là? Ah, il faut articuler, garçon. Hein. Allez, on, mais on comprend pas, donc. Pas, allez, on y retourne.
1: Ok. Ouais, articuler, parce que là. Articule.
0: Stop. Non, ta gueule. Oh, hey, va te brosser les dents là pendant ce temps-là, on va enregistrer ta copine. Non, mais l'autre, on comprend rien ce qu'il dit. Théo machin là, Théo Dora.

0: Stop, stop, vos gueules. Eh, vous savez où je vais aller? Dans ton cul, à toi et à toi. Hein, comme ça, c'est un peu de la trompette. Énervé. Et vous avez intérêt à péter juste. Allez, vous avez quoi? Faut les connaître. Eh, j'en ai marre, c'est bon. Eh, barrez-vous. Eh, c'est qui le prochain artiste à enregistrer? Eh, qui se bagne, hein, j'en ai ras-le-bol.
1: Salut, c'est Aurel San. Je vais interpréter les meilleures blagues de Jean-Marie Bigard. Ça va être trop drôle, franchement. T'es sûr? Ah bah il est mort le monsieur.
2: Ouais, non mais le pauvre, c'était terrible, ouais, c'est terrible, bien. Je sais.
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1: C'est l'anniversaire du premier tirage du loto, l'anniversaire.
2: Bah ouais.
1: Ça s'est passé en 1976.
2: Voilà, 50 ans.
1: Premier étage.
3: On connaît pas le montant de l'époque, c'était quoi?
1: C'était très peu.
3: Ouais.
1: Je crois qu'au début, même les loteries, ça marchait pas très bien.
3: 10 000 francs.
1: C'était pas ouf. On va

0: Je crois qu'au début, même les loteries, ça marchait pas très bien.
1: 10 000 francs.
0: C'était pas bah ouais, on va regarder, on a qui?
2: On a Jean-Pierre Foucault avec nous, celui qui fait les tirages en ce moment.
3: Bonjour Jean-Pierre. Bonjour, comment allez-vous les amis?
2: Très bien,
3: ça va,
2: vous?
3: Ah, pas fou.
2: Ah,
3: je viens d'apprendre que j'étais claustrophobe.
2: Ouais, c'est quoi ça?
3: C'est comme être claustrophobe, bien sûr. Sauf que ça s'en va et ça revient.
2: Ah oui.
3: Ou que quand la pendule de l'entrée est arrêté sur midi.
2: Ah, ouais, terrible.
3: Bref, vous parlez de l'anniversaire du loto.
2: Bah oui, c'est ça Jean-Pierre, là, vous contribuez à la réussite de ce tirage depuis plusieurs années.
3: Bien sûr, mon cher Corentin, joyeux anniversaire aux boules les plus appréciées des Français et des Françaises, car oui, on aime les boules en France.
2: Alors attention Jean-Pierre, au terme quand même, les gens comprennent bien, c'est l'anniversaire du loto.
3: Mais enfin, boules, des boules du loto, bien sûr, j'ai pas dit les bouliches, sinon tout pourrait évidemment repris.
2: On évitait
3: Écoutez, c'est terrible de devoir se justifier à chaque fois en 2026, dès qu'on dit quelque chose. Bref, bon anniversaire aux boules du loto, 50 ans même pas frippé, comme celle de Drucker qu'on embrasse.
2: Ah oui, on embrasse, on embrasse Michel. Hein. Et vous avez prévu
0: c'est
2: un petit...
0: C'est les bouliches, Michel. Ça s'est entendu.
2: Oui, ça s'est entendu.
0: Entendu quand j'ai dit que c'était fait lifter les bouliches, Michel. Ça s'est encore entendu.
2: C'est un micro que vous avez devant vous, Jean-Pierre. Mais bref, vous avez prévu un petit événement pour les 50 ans du loto, là, aujourd'hui?
3: Écoutez, je suis allé voir la direction de TF1 pour avoir un petit peu de budget, histoire de faire un tirage spécial, une petite fête et offrir des cadeaux aux téléspectateurs.
2: Et alors?
3: Je suis rentré dans le bureau, j'ai fait mes demandes et ils ont dit... On n'a plus de thunes, les costumes de Massinger coûtent trop cher.
0: Aïe,
3: pour avoir Frédéric Diefenthal dedans que personne n'a reconnu. On s'est fait avoir comme des bleus.
2: On veut bien croire. Mais, là,
3: mais c'est chaud, ce n'est pas bien grave, je vais vous faire jouer pour l'occasion. Chante tout de suite, à qui veut gagner des millions? Voici la question.
2: Se concentre.
3: Qu'avait de particulier le premier tirage du loto en 1976? Réponse A, il était juste avant une plémette chez Colaro. Voir des boules avant la plémette, c'était assez excitant, pardon, je m'emporte. Réponse B, Coé avait

0: Mais déjà des chemises à carreaux triple XL. Oui. Aujourd'hui, tu peux en mettre trois comme lui dedans.
1: Oui.
0: Réponse C, fallait souffler dans le petit trou du bocal pour faire tourner les boules.
1: Ah oui,
0: réponse D, je m'en fous. C'était pas moi à l'époque, j'étais occupé avec Miss Bourgogne.
1: Ah oui, déjà. Ouais.
2: Bah là, je sais pas, j'hésite. Hein.
1: Souffler dans le bocal en dessous, là, c'est.
2: Ah, c'est chaud. Ah, ouais, c'est vrai que tu vas en par en dessous, ça fait de boules.
1: Je vais dire la réponse D. Et c'est mon dernier mot. Genre.
0: Que je m'en fous.
2: Ouais.
0: Et que j'étais avec Miss Bourgogne. Suspense terrible. Vous avez validé la réponse tellement insoutenable que les Bretons ont arrêté d'étaler leur crème solaire tellement il fait chaud chez eux.
1: Ouais.
0: Et c'est la bonne réponse.
2: Yes. Ah,

0: Quand t'es gamin, tu peux. Quand t'es adulte, tu peux t'acheter la maison, le machin. Sauf que ça te fait plus rêver.
1: Oui.
0: Tu te vois plus en train de jouer avec des Playmobil.
2: T'as d'autres préoccupations.
3: Mais par contre, tu vis à travers tes enfants. Tu sais, genre tu lui offres une petite motocross, un machin, tout ce que toi t'aurais voulu avoir.
2: Oui, mais tu joues pas avec.
0: Sauf t'es resté Lego.
4: Bah les Lego, quand il faut leur construire. Enfin les papas aiment ça généralement.
0: Mais jamais.
4: Et les dessins animés, pareil, regarde les grands dessins animés maintenant, Super Mario, Mario Galaxy, on les regarde avec eux en fait au cinéma.
1: Non, la dernière fois au cinéma, j'ai été voir Sam le Pompier, j'ai été pris dedans de ouf, j'ai même pleuré.
4: Bah
0: sérieux? T'as été pris dans Sam le Pompier?
4: Bah alors tu vois.
1: Et parce que Nicolas Prime, il fait que des bêtises. Et après, du coup, Sam le Pompier, ben il sauve. Ah, du coup, moi, j'étais pris dedans. Quoi.
0: Bon. Allez, autre question.
5: Salut l'équipe, c'est Sacha.
0: Salut Sacha.
5: Est-ce que les arbres ont mal quand on leur coupe leurs branches?
4: Ah, les arbres. Oui.
2: Est-ce que les arbres ont mal quand on leur coupe leurs branches?
1: Bah oui.
0: Et bah oui. Certains disent que oui.
2: Oui, s'ils ont de la sève qui circule, c'est leur sang à eux. Et quand la sève coule, c'est le sang de leur sang qui coule.
0: Ah. Certains disent que... Vous savez que moi, j'ai un problème avec ça. C'est que je peux pas couper un arbre, par exemple. Même un arbre qui est, faut vraiment qu'il soit vraiment malade ou machin, qu'il soit, ça me gêne de couper.
2: Mais après, toi, ça te fait du bien quand on te coupe les cheveux. L'arbre aussi, de temps en temps, non. Ça lui fait du bien quand tu lui coupes les cheveux.
0: J'ai pas dit élaguer. Élaguer, ça lui fait du bien. Je parle de couper pour couper.
2: Ah ouais,
0: j'ai un arbre chez moi qui est un peu qui penche parce que il penche, il est pas très haut. Il penche un peu et un jour il tombera. Et on m'a dit, tu devrais mieux de l'enlever.
1: Ah, mais il penche quel côté?
0: À côté du vent. Et quand je le vois, je me dis. Non mais il n'est pas dangereux.
1: Non mais sur ta maison ou
0: non, mais
1: sur
0: le voisin. Il n'est pas très dangereux, c'est un pin qui n'est pas très haut. Donc s'il tombe, c'est dans la pelouse. Et je me dis, je ne peux pas le couper. Je peux pas le couper. Il est en bonne santé, il est là, il se développe, je ne peux pas y toucher.
4: Bonne réflexion, j'ai Fling sur Twitch qui nous dit du coup, les végétariens sont des criminels alors.
0: Mais bien sûr.
2: Oui.
0: Parce que quand ils mangent une salade de choux, ils ont pensé aux bébés choux. Ils ont pensé...
2: Les petites sucrines là, c'est des bébés salades.
0: Bien sûr, la petite sucrine.
4: Maman,
0: à tout à l'heure, mon fils. Mais pas du tout.
2: Pas du tout, tu ne le reverras jamais, ton fils.
3: Décapité.
4: Et les tomates cerises alors?
0: Ah, évidemment, c'est des bébés tomates, bien sûr. C'est pire que tout, t'as raison, Stouff. Bravo, bel esprit d'analyse.
2: Je ne vais plus toucher à mes tomates.
0: Dernière question.

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3: Voici le top de Stouff aujourd'hui. C'est quoi, ma petite Stouffette?
4: C'est le top 5 des choses pour lesquelles on est capable de faire la queue comme des cons. Parce que ce week-end, il y avait la fameuse file d'attente pour la Swatch avec Audemars Piguet, c'est ça?
3: Oui, oui,
4: qui est sorti.
3: Une collab.
4: Et t'en as qui ont dû fermer le rideau et bon, ça a gueulé. Mais...
3: Ça s'est même, j'ai vu en Italie, ça s'est même battu. Bah,
4: oui, ça s'est battu.
3: Ah, pas que chez nous, hein, c'est
4: non,
3: un peu
4: pas chez nous.
3: Européen cette
4: fois. Donc des fois, on est un peu con-con. Bon, évidemment, là, on n'a pas le choix. Il y a la queue pour la préfecture. En fait, tu prends ton rendez-vous, par exemple, au mois de mai. Ton rendez-vous est au mois d'octobre. Tu y vas. T'as 30 personnes devant toi. Donc déjà, tu fais 1h30 la queue. T'attends. Et la nana, là, elle te dit est-ce que vous avez la photocopie de la photocopie?
5: Oui.
4: Ah bah non, j'ai pas la photocopie.
3: Ah bah pour venir m'en prendre.
5: Reprenez rendez-vous sur Internet.
4: Reprenez rendez-vous plus tard sur Internet, mais il nous faut la photocopie de la photocopie.
5: Bon, le pire, c'est quand tu tires ton ticket, là, t'as B112, tu regardes le numéro, t'es à 23. Tu dis bon, voilà, on est parti.
3: Et à A23. Putain, B112, quand même, ça va être long.
4: Autre chose pour laquelle on fait la queue comme des cons, là, vous allez être d'accord avec moi, c'est la boulangerie le dimanche matin.
3: Oh là
4: mais
3: là,
4: c'est la seule queue civilisée, par contre. T'as personne qui râle, t'as les gens qui sont habillés approximativement, donc t'as en général le manteau avec ton pyjama encore en dessous, t'attends, c'est ta petite génoiserie que
5: et
4: tu
5: le, et le pire, c'est que t'as peut-être une boulangerie à côté, mais tu sais
4: c'est
5: que le pain, il est pas bon,
4: voilà.
5: Et t'as une queue de 200 mètres sur une boulangerie.
4: Il y a un respect mutuel entre tout le monde.
3: C'est la raison pour laquelle j'y vais très tôt. Je me lève très tôt, j'y vais vers 7h.
4: Mais le dimanche, c'est...
3: J'y vais à l'ouverture, parce que je ne supporte pas le gars qui est devant moi, les bras, là, dans le dos, là, et qui dit, qu'est-ce que je peux vous prendre comme gâteau?
4: Et puis,
3: et qui regarde, tu vois, il regarde, il fait, ça, c'est à quoi? Ça, c'est un éclairage, quoi. À côté, c'est quoi? C'est une religieuse, c'est au café. Et à côté, t'as envie de dire, c'est un fraisier, connard, d'après toi. C'est rond, il y a des fraises. Qu'est-ce que ça peut être? Ça peut être un truc à la pistache.
4: Et le pire, c'est quand t'es dans la file et que tu vois qu'il reste un chausson aux pommes.
5: Oh, et qui part devant toi.
4: Et tu te dis, pourvu que les quatre devant moi le prennent pas.
6: C'est pour ça que tu dis, il y a une bonne ambiance, mais pas trop. Parce que devant toi,
4: tu
6: prends les dernières chouquettes, je te
3: dis. La dernière fois, j'y suis allé à 8h30 du matin, ce qui est très tôt. J'arrive et devant moi, le mec dit, je vais prendre un pain au chocolat. Il fait, il y a plus de pain au chocolat.
5: Voilà, à 8h30 du matin.
3: Tu te dis, mais.
6: Oh, je vais démarrer le boulanger.
3: Non, mais t'as des gens, ils viennent à 7h, ils disent, je vais prendre 27 pains au chocolat. Qui a pu venir avant 8h30 prendre tous les pains au chocolat?
5: Avant 8h, il n'y a que des vieux à la boulangerie le dimanche.
3: Merci.
5: Et main dans le dos.
6: Et c'est lui qui dit, alors qu'est-ce que vous avez?
5: Qu'est-ce que vous avez comme pain? C'est comme il demande à chaque fois au boulanger. Alors, vous avez quoi comme pain? C'est quoi votre spécialité?
7: Il est bon, votre pain?
3: Pas du tout comme ça. Allez, je continue.
4: Des graines.
3: N'écoute pas ces idiots.
4: Autre moment où on fait la queue comme des cons, bon là c'est pour les magasins, mais pour le Black Friday. Donc t'as des promos sur Amazon par exemple toute l'année, mais tu sais pas pourquoi. Pour le Black Friday, tu vas en magasin, tu fais la queue, t'attends. C'est une tradition.
6: Les gens
4: se mettent sur la gueule, c'est rigolo. Tu filmes, c'est la tradition.
5: J'ai l'impression que ça se perd un peu, ça.
3: C'est vraiment quand tu as une grosse démarque.
4: Oui, mais bon.
5: Souviens-toi quand ils avaient.
4: Tu les vois aux infos dès que la grille elle se lève et ils font tous.
5: Les pots de Nutella, 1,50€.
4: Tu te souviens ça, cette histoire-là? Ça se tire les cheveux pour un air fryer.
3: En même temps. Enfin bon.
4: Autre endroit.
3: C'est le format familial.
4: Autre endroit où on fait la queue comme des cons. Bon, bah c'est à Disneyland par exemple. Tu fais 1h30 la queue pour serrer la main d'un monsieur qui est déguisé en souris, voilà, qui peut pas parler.
5: Pas
4: et avec ton enfant à côté.

0: en train de bosser, ouvrez l'oreille.
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2: Stouff était très très heureuse d'aller au concert de Renaud. Elle a vu un concert, bon, elle m'a dit, voilà.
3: Elle veut des chances sur scène.
2: Elle m'a dit, par contre, Benabar, super. Je lui ai dit, oui, mais c'est pas le concert de Benabar que t'allais voir. Oui, mais elle me dit, oui, mais c'est bien. Mais voilà. Et Axel Red, elle m'a dit, super.
4: Vianney,
2: Francis
4: super
2: Cabrel,
4: aussi,
2: Vianney.
4: Super.
2: Voilà.
4: C'était top. Il y avait Mentissa aussi d'ailleurs.
2: C'était le All-Star Game, quoi. C'est-à-dire qu'il y avait.
4: Très belle découverte, Gauvin Serre.
2: Je connais ça.
4: Et bah, franchement.
5: Ah, celui qui a le béret, là.
4: Ouais. Et franchement, il est top ce mec.
2: C'est vrai.
4: Mais vraiment.
2: Il a chanté quoi?
4: Alors, il en a fait plein. Où est-ce que j'ai mis mon flingue, par exemple?
3: Et sinon,
4: dans mon HLM.
2: Excuse-moi, Renaud, il en a chanté une ou deux ou pas? Parce que à la base, c'est le concert de Renaud que les gens viennent voir.
3: Il y avait technicien son et tout. Il était super sympa aussi.
2: Robert, le technicien retour, il est monté sur scène. Il nous a chanté un truc. C'était bien. Mais Renaud, lui-même.
3: Ah, je sais pas, j'ai pas vu.
4: Ah, il y avait Anne-Sila aussi. Adorable.
5: Anne-Sila.